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1: Parfois, mes rêveries me portent vers des sommets cotonneux, si m'élancés, desquels je m'envole dans une immense bulle de savon en guise de montgolfière. J'aperçois alors les voies célestes, et parmi les étoiles et les planètes, le long des astres et des comètes,

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2: Donner ses organes pour sauver des vies ou offrir son corps à la science pour faire avancer la médecine, deux démarches altruistes mais différentes. Le docteur Julien Rogier, médecin anesthésiste réanimateur, responsable des prélèvements d'organes et tissus au CHU de Bordeaux, nous éclaire sur cette distinction essentielle.
3: Le don d'organes est un prélèvement à visée thérapeutique directement pour sauver des vies. Le don du corps à la science est un don indirect pour sauver des vies. Il sert par exemple pour essentiellement des dissections pour les futurs médecins. Le don du corps à la science, il faut l'anticiper et passer un contrat avec un laboratoire d'anatomie. Votre corps est rapatrié dans ce laboratoire après votre décès. Le don d'organes, on est tous donneurs sauf si on s'y opposait de son vivant. Mais ce que l'on recommande actuellement, c'est d'en parler à ses proches. Et dire qu'on est donneur d'organes, c'est beaucoup plus simple si un jour vous êtes en situation de pouvoir donner. Ces deux types de dons sont extrêmement importants, mais différents. À titre personnel, je pense qu'il vaut mieux choisir le don d'organes pour greffe. Il est beaucoup plus rare, il permet de sauver de nombreuses vies. Et c'est important d'en parler de son vivant à ses proches. Et je rappelle que ce type de don sauve de très nombreuses vies.
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Et si, le temps d'un après-midi, la rue redevenait un terrain de jeu géant pour les enfants et pour les grands? C'est ce qui vous attend. Le dimanche 14 juin de 14 à 19h, rue Ballard à Montpellier, à l'occasion d'une nouvelle édition de La rue aux enfants. Le principe est simple et joyeux, transformer temporairement la rue en un espace entièrement dédié au jeu, à la rencontre et à la convivialité. Une rue sans voiture, où l'on circule à pied, à vélo, en roller et surtout où l'on prend le temps de vivre ensemble. Cette initiative s'inscrit dans un mouvement national porté par un collectif d'associations qui part d'un constat. Les enfants et les jeunes ont de moins en moins de place dans l'espace public. Alors l'idée est de leur redonner la rue, le temps d'une journée pour jouer librement, rencontrer les autres habitants et imaginer une ville plus douce, plus apaisée, plus végétale aussi. À Montpellier, c'est l'association Zadigo Zinc qui porte ce projet depuis 2016. Un café associatif, pas comme les autres, dédié aux enfants, aux adolescents et à leurs familles, et qui œuvre toute l'année pour créer du lien, encourager la participation citoyenne et faire vivre le quartier qui est le quartier Gambetta. Et cette année, c'est une édition un peu particulière, c'est la 10e, 10 ans de rire, de jeux, de rencontres, et toujours la même envie, investir l'espace public autrement. Au programme, ce dimanche 14 juin rue Ballard, des ateliers créatifs, des jeux pour tous les âges, des animations sportives, des concerts, une scène ouverte où chacun pourra s'exprimer, un marché à puces un peu décalé et bien sûr, une buvette pour partager un moment convivial. Alors, rendez-vous est pris ce dimanche 14 juin de 14 à 19h, rue Ballard à Montpellier. Venez en famille, en amis ou simplement par curiosité, la rue vous attend autrement. Pour toute information, vous pouvez contacter l'association Zadigo Zinc au 06 20 83 47 91. Je vous souhaite une très belle journée à toutes et à tous sur les ondes de Radio FM+.

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La guinguette artistique de l'association La Gerbe, 19 rue Chaptal à Montpellier, ouvre ses portes le 27 juin 2026. 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Au revoir.

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2: Nous sommes aujourd'hui le 5 juin. Si vous le voulez bien, faisons la rencontre d'un artiste. Il s'appelle Sleep, il adore le basket et il a monté un projet depuis quelques temps appelé Double Double qui vient donc remplacer des éléments de plusieurs tableaux de renom avec un élément de la NBA, notamment des maillots mythiques de la Grande Ligue de basket américaine. Il nous fait découvrir son amour pour la grosse balle orange et ses débuts notamment dans ce qu'il appelle du art hacking. Tout de suite, Sleep à notre micro.
3: Moi, le basket, j'ai commencé à accrocher un peu comme tous les sports depuis l'enfance, mais plus particulièrement au début des années 90, comme beaucoup de gens, avec la vague de la Dream Team qui est arrivée en 92. Moi, à la base, j'étais footeux parce que quand on est à la campagne dans les années 80, on n'avait pas trop le choix. Et j'ai basculé à cette période-là sur le basket.
2: Alors, le basket, bien sûr, avec les grandes stars de l'époque aussi, je suppose, c'est ça aussi qui vous a fait vibrer aussi.
3: Alors ouais tout à fait, même si au départ c'était essentiellement les joueurs français, parce qu'à l'époque on n'était pas submergé d'informations comme on peut l'être actuellement, et le basket américain était très très lointain, et on suivait ça au travers de mensuels écrits avec beaucoup de textes. Moi, c'est ce qui me plaisait, et ça a laissé beaucoup de place justement à l'imagination, et c'est ce qui m'a conduit à faire ce travail là notamment.
2: Alors, pour bien expliquer aussi à nos auditrices et auditeurs votre univers, comment vous le définiriez justement, votre univers qui est un peu multiple? Tout d'abord, bien sûr, pour moi, les premières œuvres que j'ai vues, c'était des formes de collage d'images d'aujourd'hui à des tableaux par exemple. C'est pas forcément la totalité de votre œuvre, hein. Vous avez multiples casquettes, on va dire, sur justement ces représentations du basket à votre façon.
3: C'est vrai que esthétiquement, c'est plusieurs travaux différents. Après, pour moi, ça reste toujours la même chose, c'est du détournement d'images qui peut partir soit sur des compositions complètes, donc effectivement, c'est ce que vous avez précisé, c'était du collage digital, soit comme mon projet Double-double, je me suis appuyé sur des tableaux anciens que j'ai détournés. Pour moi, c'est un peu toujours le même travail, avec ce détournement pour raconter mes propres histoires. Après, c'est vrai qu'esthétiquement, du coup, le fait de s'appuyer sur des tableaux, ça marque forcément.
2: Demain, Sleep continue de nous faire découvrir son univers, mais ce sera demain pour d'autres histoires d'un jour avec Mémoire Sport.
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Bonjour à toutes et à tous, ici Lou pour les chroniques du vendredi. Aujourd'hui, parlons santé et environnement et en particulier d'un sujet à prendre au sérieux, le cadmium. Pour celles et ceux qui en ont déjà entendu parler, restez. Vous allez peut-être en apprendre plus. Qu'est-ce que le cadmium ? C'est un métal lourd présent dans de nombreux aliments. On le retrouve naturellement dans les sols. Mais l'enjeu à savoir autour du cadmium est qu'il est amplement utilisé dans l'agriculture et dans l'industrie qui raffole de sa résistance à la chaleur. Dans le cas de l'agriculture, c'est d'autant plus important. On retrouve ce métal lourd dans les engrais qu'on appelle phosphatés, c'est-à-dire un engrais à la base de roches contenant du phosphore. Lorsqu'il est utilisé dans nos champs, eh bien cet engrais est absorbé par les végétaux et donc bam, contamination des aliments qu'on va déguster par la suite. C'est donc un métal lourd, oui, mais qui est dangereux pour la santé car utilisé à des fins commerciales. Le problème du cadmium dans nos corps, c'est qu'il passe par le sang, puis vient s'accumuler dans les reins, le foie, le pancréas, les poumons et les os. Rien de bien joyeux, vous vous imaginez. Et sachez que la France est particulièrement contaminée. D'ailleurs, l'Agence nationale de sécurité sanitaire annonçait dans un rapport du mercredi 25 avril 2026 qu'un Français sur deux possède des taux de cadmium trop importants. Comment prévenir l'exposition au cadmium ? On retrouve ce métal lourd principalement dans les aliments qu'on adore manger. Le riz, le blé, le pain, les pommes de terre et bien d'autres. Bien évidemment, c'est pratiquement impossible de supprimer tous ces produits de notre alimentation. Par conséquent, l'Agence nationale de sécurité sanitaire, l'ANSES, préconise de varier notre alimentation pour ainsi consommer moins de cadmium. À la place de vos Kellogg's préférés, prenez une bonne pompote et un petit yaourt. Mes recommandations personnelles, les pompotes fraises banane. Vous pouvez aussi consommer plus bio. Selon l'étude Baranski parue en 2014, dans l'agriculture biologique, le niveau de contamination en cadmium est 48% inférieur à l'agriculture conventionnelle. D'un point de vue scientifique, il y a quelques espoirs, mais ne vous attendez pas à une révolution. Selon un article du Monde, dans des situations de contamination massive, par exemple lors d'un incident dans une industrie, une solution est possible. Attention, ce sont des termes techniques. On appelle ça la chélation intraveineuse. En gros, je vous fais un schéma. Les molécules du nom de agent chélateur s'agrippent au cadmium dans le corps et peuvent les sortir par l'urine. Par contre, le risque est d'enlever aussi des métaux dont on a besoin dans notre organisme, selon François Lux, enseignant-chercheur à l'Institut Lumière-Matière. Donc, rien de concret en termes de solution aujourd'hui. Ce que l'ANSES recommande en revanche, c'est de traiter le problème directement au niveau des sols et des engrais. L'objectif serait donc d'atteindre un seuil réglementaire. Avant de conclure, je voulais vous recommander un documentaire, pas sur le même sujet, mais dans la même thématique. Vous avez sûrement déjà entendu parler des PFAS. Et à ce sujet, je vous recommande de regarder sur Arte un très bon documentaire, Tous empoisonnés, le fléau des PFAS.

0: Bonjour à toutes et à tous. Ça y est, nous sommes dans En allant à l'expo. On va retrouver Claire. Ça faisait longtemps qu'on vous avait pas entendu, Claire.
1: Bonjour Maria, bienvenue.
0: Claire, donc de la galerie d'Anciens Courriers, avec une artiste que nous avions déjà chroniquée. Alors, je vais dire le prénom parce que j'ai jamais réussi à dire le nom correctement. Donc, c'est Kirsten
1: Bug.
0: Alors, Kirsten, elle avait déjà exposé, on va dire quoi, il y a 2 ans à peu près, 1 an et demi, 2 ans. Et là, je trouve beaucoup de changements. Nous partageons son univers, celui dans lequel elle est tranquille, rassurée, protégée. Alors, il y a beaucoup de jardins cette fois-ci, beaucoup d'extérieur, quelques scènes intérieures, mais il y a toujours cette espèce de sentiment de « c'est là que je suis, c'est là que je veux être ». Et je trouve qu'elle va vers des formes plus pointillistes. Il y a plus de petites taches, toujours de la couleur, mais plus de petites taches.
1: Oui, c'est une bonne analyse, Maria, bien sûr. On est dans une ouverture vers le jardin cette fois-ci. L'exposition porte d'ailleurs ce nom, « Jardin secret ». Donc la notion d'intimisme, mais aussi la notion d'ouverture. Je crois que, en tout cas, par le pointillisme, elle a un rythme dans son geste, mais surtout elle veut laisser rentrer la lumière. Rentrer la lumière. C'est une artiste qui m'a confié quelque chose de très touchant. Et les artistes contemporains sont très sensibles, comme nous tous, au monde dans lequel ils vivent. Et l'actualité étant tout de même sombre, des inquiétudes que nous partageons tous. Et Kirsten veut, par sa peinture, nous donner de la lumière.
0: Cela dit, quand on parle du monde actuel, j'ai l'impression que plus ça va mal, plus elle sort, elle s'ouvre, elle essaie de respirer. On dirait qu'elle cherche l'air, en fait. Et qu'elle cherche l'air aussi dans sa façon de peindre. Je vous avais dit la dernière fois, il me semble que j'avais fait un rapprochement peut-être un peu hasardeux avec les nabis, mais je trouve que je maintiens, je persiste et je signe.
1: Je suis d'accord, elle devient de plus en plus nabie même peut-être. Et oui, c'est ça. Au plus le monde va mal, au plus elle propose de la clarté, de l'ouverture. Exactement. C'est une œuvre très généreuse aussi. Elle veut nous donner de la lumière, mais elle veut nous donner des couleurs d'une façon très enjouée. C'est la joie des couleurs. Elle danse, c'est vivant. Il se passe quelque chose de vibratoire.
0: Ça va me faire la transition parce que j'ai l'impression que là-dedans, tout se noue, tout se fond et qu'on va vers une peinture beaucoup plus, comment dire, mouvante. Émouvante. Alors peut-être parce que c'est l'extérieur. C'est vrai que dans l'intérieur, quand vous peignez une table, quand vous peignez un canapé, une chaise, un fauteuil, bon, ça a une forme, etc. Mais même quand même, je trouve qu'on va dans une espèce de tendreté.
1: Et de double lecture, c'est vrai. C'est-à-dire que c'est vibratoire. On a des plans qui sont presque gommés. Ça vibre de partout, dans le fond, dans le premier plan. Et donc, on se retrouve avec une œuvre qu'on peut lire d'une manière presque abstraite en s'approchant, en fait. Au plus on s'approche, au plus on voit que ces taches sont juxtaposées. Il faut venir voir.
0: Il faut venir voir, c'est vrai. Mais c'est vrai que je trouve que dans cette expo, ce que vous venez de dire, le fait de pouvoir se reculer, de s'avancer, ça modifie, non pas le sens de l'œuvre, mais l'œuvre elle-même. Et là, il y a un tableau, moi, que j'adore. Alors, c'est une scène d'intérieur, ça tombe mal, puisqu'on nous sommes plutôt dans des scènes d'extérieur dans cette exposition. Je trouve que le fait d'arriver, donc avec un intérieur, à faire pratiquement un motif d'un ensemble d'objets, je trouve ça très fort. Et puis évidemment, on en parlait tout à l'heure avec une cliente, le bouquet qui est là, Bonnard l'a traversé sa toile ou elle, je ne sais pas, mais il y a quelque chose.
1: Oui, moi quand je vois ce tableau-là de bouquet de fleurs, je vois les derniers tableaux de Bonnard, son dernier jardin. C'est splendide, il y a un tachisme. Elle évoque le jardin, on le devine par les taches de couleurs. Et là, dans cette œuvre-là, il y a un fond jaune qui ressort, donc la lumière est vraiment irradiante.
0: Donc, Kirsten Bug, c'est depuis le 29 mai jusqu'au 27 juin. Ça vaut la peine de rentrer parce que c'est en plus de ça très lumineux, très frais et très agréable, j'allais dire presque lénifiant. Et c'est curieux parce que ça vient d'une femme qui vit dans le nord de l'Europe. Et donc on est dans des lumières qui ne sont pas celles du nord, pas forcément.
1: Oui, c'est vrai qu'elle vit au Danemark, elle vit à Copenhague. Elle est connue pour ses couleurs, mais vraiment je crois que ça vient d'elle. Elle vit des choses pas faciles, elle est dans une période assez sombre elle-même. Quand on sait ça, c'est fantastique comme la peinture peut transcender ce qu'on est et donner aux autres du bonheur.
0: Merci Claire, on se retrouve à la rentrée si vous le voulez bien. Et je vous souhaite un bel été et qui commence très fort avec cette très belle expo. Merci, au revoir.

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0: 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Il est 10 heures.
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2: Il est 10h10 sur Radio FM Plus, c'est le 10-10.

0: Bonjour à tous, chers auditeurs. Aujourd'hui, on se retrouve sur le site d'Artex pour interviewer les employés et pourquoi pas les clients. Et on se retrouve avec une employée. Est-ce que tu pourrais te présenter, s'il te plaît?
1: Oui. Bonjour, je m'appelle Melcera. Je travaille avec Artex. Mon poste de travail est opératrice de tri et couturière.
0: Ça te plaît?
1: Oui, j'aime bien.
0: Ça fait combien de temps?
1: Un an.
0: Un an?
1: Oui. Okay.
0: Et tu as rencontré des collègues qui t'ont permis d'arriver ici ou c'est toi qui as fait des recherches toute seule pour l'insertion au travail?
1: Non, une assistante avec GAM. Okay. Elle recommandait pour venir ici.
0: Et la couture, tu as appris ici ou tu savais
1: non,
0: déjà faire?
1: Non, déjà faire mon pays.
0: Tu viens d'où à la base?
1: Albanie.
0: Ok. Ça te plaît d'être venue en France ou?
1: Oui. J'aime bien ici.
0: T'aimes bien ici?
1: Très gentil et jolie en France.
2: Oui, comment vous avez vu l'expérience, la France et votre pays, la particularité, c'est quoi?
1: Ici, c'est très liberté, c'est la même femme et homme.
2: C'est cette notion de liberté, égalité, c'est ce que vous avez retrouvé en France, qui n'existe pas ou bien qui a du mal quand même dans votre pays. Aujourd'hui, vous êtes dans l'espace, quelle est votre ambition au final? Qu'est-ce que vous souhaitez devenir, être après ici? Peut-être ouvrir votre propre entreprise, je ne sais pas, peut-être.
1: Oui, je voudrais commencer un travail encore et pour rester ici pour toute la vie.
2: Donc vous voulez être française à la fin, quand vous avez votre entreprise, vous voulez devenir française, rester.
1: Oui.
0: Est-ce que vous voulez rester ici pour faire une nouvelle entreprise ou vous avez aussi l'idée de revenir dans votre pays pour créer une nouvelle entreprise, un nouveau
1: travail? Non, juste pour rester ici.
0: Ok, merci beaucoup,
1: merci,
0: c'est très enrichissant. Merci d'avoir accepté de parler au micro.
1: Merci beaucoup, Sarah.
0: Merci à vous.
3: Nous sommes toujours à Artex et nous nous rapprochons toujours des employés. Et là maintenant, je me rapproche de Adija qui va nous dire ce qu'elle fait ici. Bonjour Adija.
4: Oui, bonjour.
3: Comment tu vas?
4: Ça va, merci beaucoup.
3: Dis-moi, qu'est-ce que tu fais ici en fait? Quelles sont les tâches qui sont confiées?
4: En fait, je suis ici un agent d'entretien. Je m'occupe des poussières, aspirateurs, la serpillière, désinfectant les toilettes.
3: Bon, à part faire ça, est-ce que le fait de voir ce qui se passe à côté te permet en fait d'acquérir certaines notions quoi, comme la couture par exemple?
4: Par exemple, moi, je mets des machines à laver aussi. Par exemple, les gants qu'ils ont utilisés pour nettoyer ou les serviettes ou les tabliers. Donc, je fais des machines aussi.
3: Et tu viens d'où?
4: Je viens du Maroc.
3: Et tu es là depuis combien de temps?
4: Depuis 2012. Je suis rentrée en 2012 en France.
2: Ok, vous êtes là avec d'autres nationalités. Elles viennent d'Albanie, vous venez du Maroc. Il y a d'autres aussi qui sont françaises ou françaises. Comment vous voyez la collaboration entre...
4: Franchement, c'est très bien de voir d'autres nationalités, de trouver avec d'autres gens, de connaître leur culture. Parce que des fois, on prend la pause ensemble, on parle pour la culture de chaque pays, la différence. Franchement, ça fait du bien de rencontrer avec d'autres gens hors de mon pays, par exemple. Voilà.
2: Et merci beaucoup, Khadija, d'avoir répondu à nos questions.
4: Merci à vous aussi.
2: Après Khadija, direction avec Samuel. Samuel, salut.
5: Ouais, salut.
2: Ça va?
5: Ça va.
2: Qu'est-ce que tu fais avec ces habits, pleins d'habits?
5: Là, on fait du tri, on fait de la valorisation de tri, c'est-à-dire qu'on reçoit des affaires, et juste on trie qu'est-ce qu'un bon état, mauvais état, de saison. Et c'est un peu, grosso modo, tout le travail qu'on fait ici. Ouais. Avant, en fait, on trie juste avant d'envoyer à la vente.
2: La vente, et comment vous recevez tout ça?
5: Généralement, c'est des particuliers qui nous l'amènent, soit en boutique, soit en fait, vu qu'il y a plusieurs boutiques de l'association GAM, en fait, c'est soit des particuliers qui nous amènent directement ici, soit les autres boutiques amènent avec des camions les vêtements ici. En fait, juste nous, on s'occupe de tout ce qui est hommes et femmes ici. Quoi.
2: Trier, est-ce qu'il y a aussi des critères, parce que vous recevez tout, quels sont les critères, comment vous triez, etc.
5: Généralement, il n'y a pas trop de critères à part le fait que ce soit en bon état.
2: Ouais.
5: Soit bon état, soit vraiment un tout petit défaut. C'est quelque chose de marque en fait, et que j'arrive à un tout petit défaut, on le met quand même en boutique. Mais sinon, il n'y a pas vraiment de critères à part si toi-même tu le portes pas, mais pourquoi le mettre en vente? Donc c'est juste ça le critère, quoi. C'est juste en bon état et propre.
2: Des habits, des chaussures, des sacs, ouais. un peu de tout, hein.
5: Un peu de tout. En fait, c'est juste vraiment des vêtements, quoi. Il y a pas de meubles, il y a pas de mobilier, juste vraiment des vêtements et de la déco.
2: Et Samuel s'est retrouvé comment ici?
5: Ben j'ai pas de travail. Ben, avant j'étais infographiste 3D. Mais le domaine est très concurrentiel et je trouvais pas de travail parce que j'avais pas d'expérience. Donc ben j'ai postulé ici. Mais voilà, grosso modo, il n'y a pas d'autre histoire, quoi.
2: Et ça va.
3: Ça fait combien de temps déjà?
5: Ça fait, je commence mon 5e mois, là.
3: Ah.
5: Ouais.
2: Des perspectives?
5: Ouais. Ouais. Pas sûr, hein. Non, en fait, ça m'a aidé à reprendre un peu le monde du travail, ce taf. Ouais. Après, pour être honnête, je ne vois pas non plus passer 2 ans ici, quoi. Soit il ne me voudrait pas 2 ans ici.
2: Mais quand même, ça a quelque chose est tiré de cette expérience. Vous recevez des renseignements, d'informations, de capacités,
5: bah, en fait,
2: de valeur ajoutée.
5: Oui, en fait, surtout, ça donne quand même de l'expérience. Quand même, travailler, c'est toujours en plus. Et après, on est suivi par Pascal, fait la CIP, qui nous aide vraiment à rebondir, à chercher un autre taf, à se reconvertir, quoi. Donc, c'est vraiment ça que j'en ressortirai d'ici. Et puis, il y a des. Faut quoi qu'il arrive, c'est toujours des expériences, on apprend des trucs, quoi, ici.
2: Compliqué, donc, difficile, parce que toute activité, il y a quand même des petits soucis. Est-ce que vous rencontrez?
5: Ben, j'ai mal au dos.
2: Ah.
5: Voilà. Non, en fait, il n'y a pas trop de soucis, à part la poussière. La poussière, le fait que j'ai mal au dos depuis 2 semaines. Et sinon, ça va.
2: Les masseurs sont là, je suis spécialiste, n'hésitez pas à vous abonner.
5: Je ne vais pas me plaindre, il y a Amandine qui n'est pas loin, donc je ne me plaindrai pas.
2: Et faites au mieux. Merci quand même d'avoir répondu à nos questions.
5: Ah ben, de rien.
0: Ouais. On se retrouve avec Charlie qu'on a trouvé à la caisse. Comment tu vas?
6: Ça va bien et vous?
0: Ça va super bien. Qu'est-ce que tu fais au sein de Artex?
6: Alors à Artex, j'ai commencé en tant qu'opérateur de tri, je triais plein d'arrivages de dons, etc. Et ensuite, je suis passé à la vente, je suis à la boutique tous les après-midi. Et voilà, ça se passe plutôt bien.
0: Est-ce que tu bouges sur les autres sites, genre la gaminerie, la boutique?
6: Non, ça m'arrive rarement de bouger là-bas.
0: Ouais, t'es principalement à Artex?
6: Ouais, souvent à Artex en après-midi.
0: Comment t'as découvert l'insertion au travail ici?
6: L'insertion au travail, c'est grâce à Pôle emploi France Travail maintenant, comment ça s'appelle maintenant. Et voilà, grâce à eux.
0: Ça te plaît de faire
6: ça
0: ici?
6: Ouais, ça me plaît. Franchement, l'équipe est super cool. Il y a du monde qui bosse ici. Tout le monde est super.
0: Tout à l'heure, on parlait à Khadija, si je ne me trompe pas. C'est bien Khadija.
6: Ouais.
0: Elle disait ce qu'elle aimait beaucoup aussi, c'est qu'il y avait différentes cultures et que ça permettait de s'enrichir aussi. Est-ce que tu as le même avis sur
6: ça? Ouais, carrément. Tout le monde se retrouve ici. Tout le monde est super avenant avec chacun. Et, bonne ambiance.
0: Et mon Dieu, ça fait combien de temps que tu es ici?
6: Ça fait depuis février, moi. J'ai commencé début d'année.
0: Ok, et tu penses que tu vas y rester plusieurs années ou...
6: Peut-être pas plusieurs années, mais en tout cas quelques mois encore. Là.
0: Ok, t'as des petites pistes pour après?
6: Non, mais en tout cas peut-être continuer vers la vente, ça pourrait être sympa.
0: T'es reconnaissant de cet endroit?
6: Ouais, il m'apporte beaucoup.
0: Je vais me retourner vers mes collègues, est-ce que vous avez des questions à passer à notre petit Charlie?
2: Oui, il y a Charlie qui dit, ça l'apprend beaucoup, qu'est-ce que ça vous apprend?
6: Ça m'apprend le relationnel, la patience aussi, il en faut.
2: Ouais, surtout ça.
6: Et après, sinon, ouais, ça apprend plein de choses de la vie.
2: De vivre ensemble, par exemple, parce qu'il y a toutes les nationalités qui se...
6: C'est une généralité, ouais. Tout.
2: Et l'impact, qu'est-ce que ça impacte vraiment en vous, concrètement?
6: La motivation, voilà, ça motive un peu pour la suite, c'est de trouver un embranchement pour continuer, et voilà.
2: Ouais, un tremplin.
6: Voilà, exactement. Ouais.
3: Et que faisait Charlie auparavant, avant le
6: Moi, j'étais graphiste imprimeur. Je travaillais dans une entreprise qui faisait de l'imprimerie à grande échelle sur des offsets rotatifs pour les connaisseurs. Donc voilà.
0: J'ai l'impression qu'il y a beaucoup de jeunes, parce que là, on a parlé à la plupart des jeunes. Charlie, par exemple, t'as quel âge, toi?
6: Moi, j'ai 26 et je vais sur mes 27. Là,
0: ok.
6: Je fais partie des plus jeunes de la boîte.
0: Bah, tout à l'heure, on parlait avec Samuel qui a fait des études dans le 3D. Ouais. Voilà, il est juste à côté, merci Samuel. Et toi, du coup, tu as fait des études, enfin, c'est pas le même domaine exactement, mais c'est un domaine qui se rapproche. Est-ce que c'est parce qu'il n'y a pas d'emploi à la sortie de ça, ou parce que ça ne te plaisait pas?
6: Non, c'est parce que j'aspirais toujours un peu à faire du graphisme sur Internet, avec Twitch, etc. Donc voilà, pourquoi pas continuer en essayant d'être plus professionnel par rapport à ça. Mais oui, c'est clair qu'il n'y a pas beaucoup de débouchés sur ça, donc on prend ce qu'il y a à la fin.
0: Merci beaucoup Charlie, c'était vraiment super. Et nous, on va peut-être essayer de retrouver notre duo. Merci.
2: Eh bien, direction chez les clients. Bonjour.
7: Bonjour.
2: et vous êtes dans le magasin, vous cherchez quoi?
7: Moi, j'aime bien regarder, j'amène beaucoup d'affaires aussi.
2: Ok.
7: Et j'achète aussi des affaires. J'aime bien les...
2: Ah, pourquoi venir ici? Est-ce que c'est lié au prix? Est-ce que c'est lié au...
7: Pas spécialement, c'est qu'on trouve des choses qu'on ne trouve pas maintenant. Quoi.
2: Ah oui.
7: Voilà. C'est un peu pour ça.
2: Tels que
7: vêtements qu'on ne trouve pas dans les magasins.
2: Oui.
7: Qu'on va trouver ici. Des vêtements de avant ou...
3: Voilà. Et comment avez-vous découvert ce lieu? Par quel moyen avez-vous découvert ce lieu?
7: Ben, j'habite pas loin, faut dire. Au hasard.
2: En voisin.
7: Au hasard, j'amène souvent des affaires, voilà, parce que je suis pas loin.
2: Quel est l'apport d'un lieu pareil pour des citoyens, d'autres personnes?
7: Ben, les gens qui ont des problèmes pour s'habiller, ou je sais pas moi. Ou des gens qui recherchent spécialement une chose,
2: oui,
7: qui ne trouveront pas dans les magasins de maintenant.
8: Comme Michel,
2: comme Michel déjà,
7: voilà, comme ça. Ça, si elle n'achète pas là, elle ne trouvera pas dans le magasin.
8: Bah oui, c'est vrai.
7: Non, je rigole. Non, c'est vrai, des fois, on trouve des choses anciennes qu'on ne trouve pas ailleurs. Moi, j'aime bien.
2: Je ne sais pas si je vous ai demandé comment vous appelez, mais...
7: Béatrice.
2: Béatrice. Et merci, Béatrice. Comment est-ce que...
8: J'ai une petite dernière question. Et Michel aussi, apparemment. Est-ce que tout le côté recyclage aussi et le fait que tous les employés, ce sont des personnes qui sont en réinsertion professionnelle, c'est quelque chose qui est mis en avant ou vous le saviez déjà? Enfin, vous ne le saviez pas?
7: Si. Je m'en doutais un peu, oui.
8: Vous faites la promo un peu d'Artex? Vous dites, allez ici, c'est super, ou vous en parlez pas forcément autour de vous?
7: Ah si, moi, j'en parle. Hein.
8: Michel, tu veux poser une question?
3: J'imagine que ça vous fait un peu beaucoup d'économies, en fait, côté vestimentaire pour...
7: Oui, il y a ça aussi, mais bon, bonjour. j'amène plus que ce que j'achète, mais c'est vrai que je trouve des choses, comme je vous dis, que je trouve pas dans les magasins. Et moi, j'aime bien les choses d'avant, voilà. Oui, ça fait des économies aussi. Parce qu'on peut trouver des choses de marque, voilà. Style magasin à côté aussi.
8: Okay. Voilà. Merci beaucoup, Béatrice.
7: De rien.

0: Bonjour.
1: Bonjour.
0: Est-ce que vous pouvez vous présenter ?
1: Bien, du coup, je m'appelle Laurie
2: et je travaille ici en tant que vendeuse.
0: Côté homme à Artex, donc.
1: Exactement.
0: Laurie, depuis combien de temps vous travaillez ici ?
1: Depuis le 15 novembre.
0: Ah, donc c'est tout récent ?
1: Oui, c'est tout récent.
0: Ok, et comment ça se passe ? Qu'est-ce que vous faites ?
1: Au tout début, on est au tri, en fait, pour voir un petit peu comment ça se passe avec les vêtements, comment on les traite, etc., pour ensuite pouvoir en discuter avec les clients et pour pouvoir leur expliquer un petit peu le concept, du coup, de la ressourcerie Artex. Après, moi, j'ai des diplômes en vente, donc j'ai demandé à venir en vente. Et puis je conseille les clients, je les encaisse.
0: Du coup, vous avez un diplôme en vente, c'est ça ?
1: Oui.
0: Et donc, des études juste avant, comment vous en êtes arrivé à là ? Comment vous avez trouvé les ressourceries ?
1: Moi, j'ai fait à la base des bases bac pro esthétique. Donc, avec de la vente qu'il y a avec. J'ai travaillé en parfumerie, j'ai fait de l'esthétique. Ensuite, j'ai voulu changer, j'ai fait de la restauration. Et puis après, j'ai trouvé Artex parce que c'est un boulot d'insertion. Mm. Comme ça faisait un petit moment que j'avais pas pu travailler. Donc ça m'a un peu remis, vous voulez, dans le monde de la vente.
0: Ok, et ça vous plaît ?
1: Complètement.
0: Ok, pourquoi ? Pour quelle raison ?
1: J'aime beaucoup le milieu de la vente, les clients, je suis très sociable.
0: Oui, j'allais dire parce que restauration, l'esthétisme, il faut clairement du contact avec les gens.
1: Oui, donc moi j'aime bien.
0: Ok. Et donc là, principalement, vous êtes au niveau de la caisse.
1: Oui.
0: Qu'est-ce que vous conseillez en général aux personnes ? Qu'est-ce que vous leur dites ?
1: Déjà, je leur dis bonjour.
0: Ah oui, ça, mais à part ça, c'est une règle très importante. Je suis complètement d'accord.
1: Je leur demande s'ils ont besoin de quelque chose. On fait souvent des braderies, donc tous les mois, on fait des braderies à moins 50. Ça reste quand même des prix assez abordables de base. Et puis en plus, avec les braderies, ce qui fait que du coup, les gens repartent très contents et nous aussi, au final. Parce que c'est des dons, en fait, qu'on a.
0: Oui.
1: C'est des personnes qui ramènent des vêtements ou parce qu'ils déménagent ou parce qu'il y a des décès, malheureusement. Donc nous, on les récupère, comme je vous disais, on les trie, on regarde un petit peu si on peut les mettre en vente ou non. Et ensuite, les clients peuvent après découvrir ce concept-là.
0: Oui, parce que, pour les auditeurs qui connaissent très probablement déjà les ressourceries, mais quand même, est-ce que vous pourriez juste expliquer en deux, trois mots le concept des ressourceries, comment ça se passe ?
1: C'est comme des secondes mains, en fait, c'est clairement des secondes mains. Ce sont des vêtements où les gens, comme je vous disais, ne veulent plus mettre. Après, je trouve que le concept est plutôt super parce qu'on est quand même dans une société de consommation où il y a beaucoup de gens qui achètent et puis après jettent. Donc, le fait de les vendre dans des friperies ou des ressourceries, ça donne une seconde vie aux vêtements. Et puis, les gens sont contents. Ils ont des vêtements à des prix pas chers du tout. Donc, c'est plutôt cool.
0: Ok.
1: En termes d'écologie, c'est le top.
0: Merci beaucoup, Laurie.
1: Avec plaisir.
0: Super.
3: Bonjour.
0: Bonjour. Est-ce que vous pouvez vous présenter et me dire votre prénom ?
3: Je m'appelle Keita Salimato et je suis guinéenne.
0: Super. Et du coup, vous travaillez à la ressourcerie Artex. Oh. Qu'est-ce que vous faites ?
3: Je fais du repassage. Au début, j'étais agent de ménage et maintenant, je fais le repassage.
0: Le repassage. Yeah. Et depuis quand vous travaillez ici ?
3: Depuis novembre.
0: Depuis novembre, aussi, comme Laurie. Ok, d'accord.
4: Ça se passe comment exactement le repassage ?
3: On est deux le soir, parce qu'il y a des gens pour le matin et certains pour le soir. Je suis avec Zoya le soir. C'est elle qui fait si les gens y amènent les linges, qui fait les réceptionnistes et trier, mettre chaque chose à sa place, les linges maison à sa place. Donc c'est elle qui me guide un peu parce que je l'ai trouvé ici. C'est elle qui me dit de faire ce que je peux faire.
4: Vous repassez environ combien de kilogrammes peut-être de vêtements par jour?
3: Deux fois, on repasse plus de deux ou trois paniers parce que des fois, tu peux trouver 14 chemises dans une panier, soit 10 pantalons ou bien des t-shirts dans une panier. Donc, on fait trois ou quatre paniers par jour.
0: Ok. Et ça va, c'est pas trop fatigant?
3: Ah non, non, c'est pas trop fatigant.
0: Ça vous plaît ce que vous faites?
3: Oui, oui, ça me plaît.
0: Et comment vous avez trouvé ce travail? Comment vous en êtes arrivé à là? Donc avant, vous travailliez, vous faisiez des ménages, c'est ça?
3: Et nous, j'ai fait auxiliaire de vie, aide à domicile, et parce que c'était ça mon projet professionnel. Mais comme je n'ai pas de diplôme dans ce métier, j'étais obligée de faire des formations pour 6 mois, soit une année. Mais je n'arrive pas à trouver des formations. Donc c'est mon conseiller France Travail qui m'a recommandé de venir ici, de travailler pour le moment, avant de trouver ma formation, ce que je veux faire.
0: Ok, donc vous cherchez une formation pour auxiliaire de vie et en attendant, vous faites ce travail. Ok, d'accord.
3: C'est pas comme à la maison qu'on fait les repassages à la maison. Ici, il faut que tu le fais comme les clients veulent, parce que c'est pas pour d'ici, c'est pour les clients. Donc, il faut qu'on prenne, on regarde comment on commence où et on termine où. Donc, c'est pas, on ne peut pas faire à n'importe comment le repassage d'ici.
5: Ça marche.
0: Ben, merci beaucoup. Bonjour.
6: Bonjour.
0: Comment vous vous appelez?
6: Zachary.
0: Zachary, vous travaillez du coup à la ressourcerie Artex. Depuis quand vous êtes ici? Depuis quand vous travaillez ici?
6: Moi, je suis dans la rénovation. En fait, je travaille pour RK. On m'a appelé ici en dépannage avec mon équipe. Donc, je fais surtout dans la rénovation.
0: Ok, à RK.
6: Voilà.
0: Et à RK, vous travaillez depuis quand?
6: Ça va faire maintenant 4 mois ou 5 mois.
0: Ok, ça fait pareil. C'est...
6: Depuis décembre.
0: Depuis décembre. Ok. Et comment vous avez trouvé les ressourceries? Comment vous avez trouvé ce travail?
6: Ben, disons que suite à... J'avais du mal à trouver un emploi en fait. Oui. Je travaillais en tant qu'agent de maintenance polyvalent dans le bâtiment, dans le domaine du social, hébergement social. Et suite à une opération, du coup, j'ai eu du mal à trouver du travail. Mon conseiller m'a redirigé vers RK et suite à ça, voilà, j'ai enchaîné avec eux dans la rénovation, on va dire.
0: Et est-ce que vous voyez travailler ici sur le long terme ou c'est juste le temps que...
6: Non, c'est des contrats aidés, on va dire, c'est sur du court terme. Donc c'est un CDDI. À côté, je travaille en intérim, on va dire. C'est comme un dépannage, on va dire. À côté, ça me permet de faire des recherches pour trouver quelque chose de fixe et durable.
0: Et du coup, ici, à RK, les missions, c'est quoi? Donc, rénovation, qu'est-ce que ça
6: Moi,
0: comprend?
6: Moi, je suis dans la branche rénovation, mais à plusieurs branches, on va
0: ouais,
6: dire.
0: Et rénovation, qu'est-ce que c'est? Enfin, qu'est-ce que vous faites?
6: Tout type de, voilà, du rafraîchissement en intérieur. Ça peut être, on peut recréer des cloisons, enfin, remodifier l'intérieur.
0: Mais c'est de la rénovation qui après est destinée à la vente, donc par exemple c'est des objets
6: Non, ça reste je pense toujours dans le domaine de RK, on va dire entre...
5: La question qu'elle pose c'est vous renouvez quoi exactement? Vous renouvez les objets qui vont être vendus ou non, vous renouvez l'établissement?
6: L'établissement.
0: Ah
6: donc,
0: ouais
6: c'est
0: d'accord.
6: Surtout dans voilà, le bâtiment, rénovation, bâtiment.
0: Ok, d'accord. Mais du coup, votre poste, il fait partie de la... Enfin, les missions que vous faites à RK, ça fait partie de l'agence d'intérim dans laquelle vous êtes ou c'est... Vous
6: non,
0: avez
6: non, non,
0: un...
6: non, c'est ouais. Avec RK.
0: Ok, d'accord.
6: C'est RK qui m'a embauché à court terme, on va dire. Et voilà, donc ça me permet de dépanner à moi, avoir une rémunération. Et ensuite, voilà, moi, je les dépanne à eux avec mon savoir-faire.
5: Par rapport à ce que vous faisiez d'habitude, vous dites que vous avez une blessure, vous avez une entorse. Par rapport à ce que vous faisiez avant et ce que vous faites maintenant, est-ce que vous pensez que c'est moins difficile ici ou c'est pareil?
6: Oui, c'est moins difficile ici. C'est de la petite rénovation, on va dire. Ça reste de la petite rénovation.
0: Et ça vous plaît?
6: Oui, ça me plaît. C'est tout ce qui est manuel. De toute façon, ça reste dans mon domaine, on va dire.
0: C'est quoi votre domaine? C'est quoi? Qu'est-ce que vous avez fait avant votre parcours?
6: Moi, j'étais dans la rénovation du bâtiment.
0: Ouais, ok. Depuis.
6: Voilà, seconde d'œuvre.
0: Ok, d'accord. Dire. Depuis le.
6: Moi, je travaillais essentiellement pour une entreprise. Ma patronne, elle achetait des appartements qu'on retapait et qu'on revendait par la suite à des particuliers.
5: J'ai une question. Donc, elle a demandé si ça vous plaisait, ce que vous faites. Mais moi, j'ai une question dans le même sens. C'est-à-dire. Beaucoup de gens, quand ils cherchent un travail, ils cherchent un travail, comme on dit, qui a du sens, qui permet d'aider les gens, qui permet d'accompagner. Est-ce que vous pensez que vous êtes utile ici?
6: Oui, je fais ça, disons, pas bénévolement, mais bon, je sens que je suis utile quand même pour les autres personnes, on va dire, pour l'entreprise surtout, voilà quoi. Moi, ça m'aide et en même temps, je les aide, et donc voilà quoi. Là, ça permet au personnel d'ici de travailler dans de bonnes conditions, dans le propre surtout. Et oui, ça me plaît, et voilà, si je peux aider, c'est encore mieux.
0: Et est-ce que c'est ça qui vous plaît dans ce métier, ou est-ce qu'il y a d'autres choses, par exemple, je sais pas, rénover des choses, enfin, de ses propres mains, tout ce qui est manuel,
6: c'est surtout
0: etc.
6: Le manuel qui m'intéresse, moi je suis beaucoup manuel, tout ce qui est matériel, voilà quoi, le toucher, le contact avec
0: les matières,
6: voilà.
0: Bonjour.
7: Bonjour.
0: Comment vous vous appelez?
7: Léa.
0: Léa, enchantée Léa.
7: Enchantée.
0: Vous travaillez donc à Artex. Qu'est-ce que vous faites?
7: En fait, je suis opératrice de tri et valoriste. C'est-à-dire que je trie les vêtements et en même temps, je les mets en valeur pour essayer de les vendre.
0: Ouais. Ok, trop bien. Et qu'est-ce que vous triez? Qu'est-ce qu'il y a comme vêtements? Qu'est-ce qu'il y a comme matériel?
7: Alors, il peut y avoir des vêtements,

0: ou des baskets, on utilise le produit qu'il faut pour les
1: vendre. Et vous travaillez ici depuis quand?
0: Depuis 2 mois et demi.
1: Depuis 2 mois et demi, ok. Et comment vous avez trouvé cet endroit?
0: J'ai postulé parce que moi j'étais suivie par Gamme Itinéraire, donc une conseillère en orientation professionnelle. Et donc elle m'a proposé de travailler ici. Comme c'était un mi-temps, ça permet aussi de rester dans le rythme du travail quand on n'a pas travaillé depuis longtemps.
1: Ok, est-ce que ça vous plaît?
0: Ah oui, beaucoup, ça change. Moi j'ai fait des études, j'ai un master en fait, j'ai fait des études vraiment travail de bureau. Et là c'est plutôt manuel, donc ça me change. Je suis
1: contente. C'était quoi comme études?
0: J'ai fait une licence de langues étrangères, un master de management. Mais bon, dans la région, il n'y a pas beaucoup de travail dans mon domaine. C'est assez bouché et sincèrement en fait je me sentais pas vraiment utile derrière un écran toute la journée, à force un peu burn-out quoi, donc là voilà, ça me permet de reprendre confiance en ayant conscience que j'ai d'autres capacités qu'intellectuelles.
1: Ok, et est-ce que vous voyez continuer dans ce type de domaine ou est-ce que vous...
0: En fait le milieu associatif me plaît beaucoup, ça change de l'entreprise, voilà, faut essayer d'allier Allez, un petit peu tout ça.
1: Et qu'est-ce qui vous plaît dans le milieu associatif? Parce que vous êtes plutôt dans le backstage de Artex, parce qu'il y a certaines personnes, c'est plutôt le contact avec les personnes, d'autres c'est le manuel. Bon, j'imagine que vous, le manuel, mais est-ce qu'il y a d'autres choses?
0: C'est bien parce que c'est du recyclage, donc au niveau éthique, écologique, ça me correspond assez. Et après, je trouve que l'ambiance au milieu associatif est assez sympa de manière générale.
1: Bah là, je vois ça, il y a plein de monde. Vous n'avez pas de bureau, donc en fait, il n'y a absolument pas de barrière ou quoi que ce soit. Vous êtes en contact avec les collègues, il y a des personnes qui rénovent, etc. Il y a plein d'habits, c'est super.
0: Les gens de l'horizon différents aussi, donc c'est sympa.
1: Ouais, ok. Trop bien. Bah, je pense que...
2: Comment est-ce que vous pouvez qualifier les vêtements ou les vêtements et l'ensemble du matériel qui arrive ici? Comment est-ce que vous qualifieriez ça?
0: On se rend compte de l'impact de la fast fashion en fait. Donc voilà, des fois il y a des beaux habits de marque qualitatifs, mais le plus souvent c'est de la fast fashion. Donc on prend d'autant plus conscience de son impact écologique.
2: Et de manière générale, est-ce que ce que vous recevez, vous recyclez de manière globalement, c'est recyclable ou c'est sans jeter?
0: En fait, moi, je trouve qu'il y a pas bon. On essaie de jeter le moins possible, bien sûr. Il y a beaucoup d'habits qui sont quasiment neufs, en fait, même jamais portés des fois, même encore avec étiquette. Donc c'est là où on se rend compte que les gens achètent beaucoup et qu'on jette beaucoup, quoi.
1: Vous faites votre petit shopping aussi?
0: Personnellement, je l'ai pas encore fait, mais j'y pense.
1: Bonjour.
3: Bonjour.
1: Comment vous vous appelez?
3: Nadia.
1: Nadia, enchantée. Qu'est-ce que vous faites ici à Artex?
3: Donc moi, je m'occupe de l'administration, du secrétariat. Voilà. Donc, gère tous les contrats. Donc voilà, on fait aussi bien sûr l'accueil. Donc on peut dire qu'on gère les embauches de A à Z, même si on n'est pas décideur. Donc, notre fonction principale, comme vous l'avez vu quand vous êtes arrivé, c'est l'accueil quand même, physique et téléphonique. Donc dans l'administration, comme je vous dis, on gère tous les contrats, la caisse, la petite comptabilité, vraiment, voilà, préparation, on va dire, pour ceux qui s'occupent mieux de la comptabilité. Et... voilà, ben après on peut être multitâche. Ça, je vous parle des tâches qu'on fait au quotidien, nos tâches principales, mais on est multitâche. On s'occupe aussi, dès qu'il y a des besoins dans le service, en documentation, en étiquetage pour la boutique. Tout ce qui passe par un ordinateur, c'est nous. C'est moi et j'ai une autre collègue qui n'est pas présente là tout de suite.
1: Et les contrats, du coup, j'imagine qu'il y en a quand même régulièrement parce qu'ils sont renouvelés
3: très régulièrement. C'est vrai, effectivement, oui.
1: Donc c'est une grosse part de votre travail.
3: Voilà, c'est quand même notre rôle principal. C'est à ça qu'on fait le plus attention pour qu'il n'y ait aucune anomalie, que tous les partenaires, puisqu'ici c'est un peu particulier vu qu'il y a des partenariats aussi des aides. Donc il faut pouvoir rendre des comptes et que tout soit parfaitement exécuté. Donc c'est vrai que c'est quand même la tâche principale, oui. Après ça dépend des jours. On a des semaines, des journées même où on va faire beaucoup de contrats. Et puis finalement, des semaines où ça va être plus calme, quand par exemple certaines encadrantes sont en congé et tout ça. Donc là, ça va être un petit peu plus calme au niveau des contrats et on se concentre sur autre chose.
1: Mais là, il y a du monde hein, en termes de personnel.
3: Là, il y a du monde, mais c'est exceptionnel parce que là, il y a...

0: des travaux.
1: Ok, d'accord.
0: Voilà, là, c'est exceptionnel. Là, vous voyez aussi des employés et des personnes qui font partie du réseau GAM, mais pas de Artex.
1: Oui, on a rencontré une personne juste avant.
0: Voilà.
1: Et vous, vous travaillez ici depuis quand ?
0: Moi, je travaille ici depuis un an.
1: C'est la plupart des gens, ouais.
0: On peut dire ça, on peut dire ça. Après, voilà, sur un poste comme ça, on ne peut pas se permettre non plus de tourner les employés régulièrement. À moins que, bien sûr, la personne fait mal son travail. Donc là, on ne va pas la garder, oui, c'est sûr. Mais sinon, c'est quand même bien d'avoir de bien connaître, parce qu'il y a énormément de tâches. Là, je ne peux pas tout vous détailler, parce que voilà, c'est les tâches principales, mais on fait tout ce qui est administratif. Donc à la demande, on est amené à tout faire. Tout ce qui relève de, je vous dis, là, que ce soit des papiers, imprimantes, affichage, tout ce qui est lié à l'ordinateur, c'est nous. Voilà.
1: Okay.
2: Par rapport à votre activité, tu as demandé Tolès depuis quand elle est là, et voilà. Est-ce que vous pensez que cette activité qui est menée ici est indispensable? Est-ce que vous pensez que la Artex est indispensable pour voilà ce qui...
0: Moi, je trouve que voilà, Artex, c'est vraiment quelque chose. C'est super en fait au niveau du concept. Alors après, je parle, on est intégré à l'entité GAM plus globalement. Et ce qui est super à Artex, et on recueille énormément de dons, étonnamment, voilà, des gens qui se déplacent, qui appellent pour nous demander s'ils ont le droit de venir faire des dons. Donc voilà, il y a ce concept de recycler. Donc les gens, au lieu de jeter des affaires, les amènent ici. Ça crée en plus de l'activité économique, puisque du coup des personnes trient et on remet au goût, on va dire, en état au maximum, et en tout cas tout est réutilisé ou sinon recyclé. Et ça crée, en fait, ça rentre dans le réseau GAM, et finalement, ça recrée de l'activité, ça peut aider des personnes, que ce soit des personnes âgées, des personnes dépendantes, des personnes sans domicile. Donc, je trouve que c'est génial, finalement.
1: Ben, merci beaucoup. C'est super, merci.

0: Et bonjour, Annick Delefosse au micro de Radio FM+. 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Aujourd'hui, émission spéciale Scénorama, printemps des comédiens. Comme chaque année, votre Radio FM Plus s'installe au domaine d'eau et c'est toujours un véritable bonheur. Alors au programme, plein feu sur les 30 ans de l'autre théâtre, Béatrice Ama, la reine de la billetterie depuis 40 ans et Marion Guerrero pour sa création Gint avec les élèves de la promotion 2026 de l'ENSAD. Brigitte Négro, Fafa Serre, merci d'être présente pour notre rendez-vous annuel, n'est-ce pas ?
1: Bonjour. Ah non, quand l'autre théâtre a l'occasion de jouer sur le site du Printemps des Comédiens, oui.
0: Alors, Fafa Serre, en tant que présidente de l'autre théâtre association née en 1996, d'une volonté de donner une place aux talents invisibilisés, voulez-vous nous raconter en quelques phrases l'origine de ce projet ? Qui en a eu l'idée et comment a réagi le milieu culturel montpelliérain à l'époque ?
1: Alors moi, au départ, je n'étais pas là.
0: Vous n'étiez pas encore née ?
1: Si, mais le projet est parti de la volonté de plusieurs personnes, déjà de Odette.
0: Allez-y, ma chère.
1: De Odette Michel, qui travaillait déjà au Printemps des Comédiens, avec Philippe Gaillola et avec un directeur d'établissement spécialisé qui s'appelait Robert Bedos et qui était le frère de Daniel Bedos, président du Printemps des Comédiens à l'époque. Et ils se sont dit pourquoi pas faire quelque chose avec des personnes en situation de handicap. Et du coup, ils ont commencé à travailler pendant 2 ans sur des projets à l'étranger en faisant des spectacles internationaux, en mélangeant 5, 6 ou 7 nationalités. Et moi, je suis arrivée à peu près quelques années après et on a développé l'atelier Autre Théâtre sur Montpellier.
0: Très bien. Alors, vous citez Mark Twain, est-ce que je prononce bien, qui dit « Ils ne savaient pas que c'était impossible, alors ils l'ont fait ». En quoi cette phrase résume-t-elle l'esprit de l'Autre Théâtre ?
1: On part avec des acteurs amateurs qui souvent n'ont jamais fait de théâtre, qui souvent ne se connaissent pas, qui ont des handicaps très différents, qui ont des âges très différents, puisque, par exemple, cette année, on a 17 acteurs de 15 ans à 66 ans. Et ça fonctionne. Déjà, nous, on est souvent les premiers, nous, quand je dis nous, c'est tous les gens qui sont autour, les animateurs, les professionnels du spectacle qui travaillent avec nous. On est toujours très étonnés de voir la vivacité sur scène de ces personnes qui, souvent, en dehors de la scène, n'ont pas la même énergie. Comme si le théâtre et la scène développaient chez eux des potentialités que personne ne soupçonnait, même pas eux.
0: Alors le dossier parle de l'exigence artistique comme levier d'inclusion. Comment, Fafa ou Brigitte, conciliez-vous rigueur artistique et accessibilité pour des comédiens amateurs en situation de handicap ?
1: Ce qui est à la base tout le temps, c'est on ne va pas chercher à cacher le handicap ou tout ça. On va essayer de le sublimer. Donc on va partir, que ce soit les animateurs pour soutenir l'équipe artistique, comme pour l'équipe artistique, on va partir de ce que la personne propose et on va l'aider à développer ça et à en faire un objet artistique.
2: Peut-être juste rajouter, oui. Bonjour par rapport à ça, que l'exigence est là parce que, comment dire, il n'est pas question d'être sur une surbienveillance parce qu'il y a du handicap, etc. Nous, on arrive avec nos projets artistiques et c'est ça qu'on va transmettre. Et après, comme dit Fafa, effectivement, on travaille à partir de ce qui advient, mais l'exigence, elle est la même, je crois.
0: Oui. Alors, en 30 ans, vous avez monté 26 spectacles en France et 8 à l'international. Avec une dizaine de metteurs et metteuses en scène qui ont dirigé donc plus de 150 comédiens comédiennes de l'autre théâtre. Pour cette création anniversaire intitulée « Il y avait une forêt dans l'histoire », vous avez fait appel à 4 artistes pour la mise en scène, Caroline Cano, Marion Coutarel, Bella Tsoupone et vous-même Brigitte Négro. Brigitte, comment s'est articulée cette co-direction artistique ?
2: Alors, cette co-direction artistique, c'est pas si simple quand même, parce qu'il a d'abord fallu trouver une méthodologie de travail, puisque nous sommes quatre, avec des univers quand même assez différents. Donc, c'est vrai que c'était une organisation un peu complexe, mais on avait tous les quatre ce désir quand même de répondre à la proposition de Fafa, qui était, pour cet anniversaire qui nous semblait aussi important à marquer, de construire ce spectacle ensemble. Alors, ce qu'on a fait, c'est qu'on est quand même parti sur une thématique commune, et on a essayé d'activer quelque chose en commun, mais avec nos entrées différentes. Voilà. Oui.
0: Donc, chacun a un rôle spécifique ou pas ?
2: Non, on n'a pas. Enfin, si, pardon. On a quand même un rôle spécifique, c'est-à-dire que Marion et moi, spécifiquement, on avait envie de travailler sur la récolte de paroles cette année aussi, pour les 30 ans, de personnes qui gravitent autour des comédiens et des comédiennes. Donc, on a. Ça, c'est vraiment notre matière de base pour la création, c'est qu'on est allé récupérer des paroles des éducatrices. Je dis tout au féminin parce que ce sont essentiellement des femmes, des parents, donc des mères, des éducatrices, des spectatrices, sur. C'était quoi leur engagement aussi dans le projet et qu'est-ce que c'était aussi d'accompagner une personne en situation de handicap à l'autre théâtre. Et puis, on a décollé un peu aussi ces interviews autour de la question des contes parce qu'on travaille sur un récit cette année qui est assez fragmenté, mais on est quand même sur différents contes et donc sur l'imaginaire des contes. Et on a aussi beaucoup travaillé sur quelle figure tu serais dans un conte. Et donc, toutes ces paroles, nous, elles viennent s'insérer dans le spectacle. Un peu comme un méta-regard, tu vois. Voilà.
1: Il y a aussi des paroles d'anciens acteurs de l'autre théâtre qui sont devenus professionnels en faisant leur chemin de vie à la Bulle Bleue. On en a deux qui parlent dans le spectacle.
0: Ah, d'accord. Alors, le dossier évoque un spectacle immersif, sensible et audacieux, mêlant théâtre et danse. Est-ce que vous voulez nous en dire un peu plus, ainsi que sur le fil conducteur de cette création? Mais là, vous venez de le dire, en fin de compte. Hein. Donc, y a, vous m'avez dit, ce sont des extraits de contes.
2: Ouais, ce sont des extraits en fait de paroles de gens qui entourent l'autre théâtre et on leur a posé la question de s'ils étaient un personnage de conte, lequel serait-il, etc. Donc on entend vraiment et la parole d'anciens acteurs de la Bulle Bleue, de parents, de jeunes personnes qui sont aussi à l'autre théâtre et d'éducatrices qui gravitent autour de nous depuis un moment. On trouvait que c'était chouette pour les 30 ans d'avoir un peu aussi des échos de autour.
0: Ah bah oui, bien sûr. Ouais. Oui. Tiens, est-ce que vous voulez bien dire un petit extrait, Brigitte ? Comme ça, à l'arrache ?
2: Ah bah oui, je vais dire un petit extrait à l'arrache. Donc, on s'est dit, là, tous les quatre aussi, que c'était... on avait envie de se mouiller un peu. Et donc, qu'est-ce que c'était nous aussi qui nous... Comment dire ? Qui nous a créé le désir de travailler avec ce public. Voilà. Donc, chacun a écrit un texte là-dessus, qu'on portera au plateau. Voilà, c'est un peu hybride, hein, cette année. Et je vais vous lire mon texte. La première fois que je t'ai rencontré, tu étais dans les loges, tu étais debout, tu avais les bras en l'air et la tête penchée vers le ciel. Je t'ai demandé ce que tu faisais, tu m'as répondu « j'attrape les étoiles ». Je me souviens de cet instant et de l'émotion que j'ai ressentie. Par où tu passais pour soudainement plonger dans ta bulle poétique avec tant de sincérité? C'était quoi tes chemins, ton endroit de bascule pour passer du réel à l'imaginaire en si peu de temps? J'ai voulu me rapprocher, sentir d'où venait ta façon si particulière de palpiter, me rallier, me relier à ton projet, décrocher les étoiles.
0: Bravo, c'est très très beau. Hein. Alors combien d'actrices sur scène ?
1: Ils sont 17 cette année. Ils étaient 18 et puis on en a un qui a fait une chute et qui s'est abîmé une rotule, qui n'a pas pu venir sur le stage final ici.
0: Bon. Et quel type de handicap ont-ils ?
1: C'est très divers et varié. On est sur une majorité de personnes qui sont sur le handicap mental, mais avec des niveaux très différents. Donc, il y a des personnes porteuses de trisomie. Après, il y a des handicaps, c'est même pas la peine que je les nomme parce que personne ne les connaît. Des maladies orphelines, Voilà, ce sont tous des gens qui sont pris en charge dans des institutions, sauf une ou deux, et qui sont aussi sur le spectre de l'autisme.
0: D'accord. Et quel est leur niveau d'expérience là pour cette année ?
2: Bon, y a quand même un noyau qui suit le projet. Enfin, moi, ça fait du coup 4 ans ou 5 ans, je ne sais plus, qu'on est artiste associé avec Fafa. Il y a quand même un noyau qui est là depuis 5 ans. Donc, le parcours, il y en a quand même qui commencent à avoir une certaine expérience. Et peut-être te dire aussi, Annick, que c'est important aussi de nommer Julia Lored et Lorenzo Dalai, qui, eux, sont des danseurs et danseuses professionnelles. Et en fait, l'aventure, c'est aussi comment la rencontre se fait entre toutes ces physicalités, quel mouvement ça crée. Il y a un sociologue qui s'appelle Bernard Solignon, parce que tu vois, et qui a écrit « C'est le partage qui fait l'objet ». Et en fait, je trouve que l'autre tête, ça se situe vraiment dans cette rencontre-là, cette rencontre des corps, des singularités, voilà.
0: D'accord. Et alors, du coup, quels sont les plus grands défis de la mise en scène d'un spectacle avec des comédiens comme ça, au profil aussi varié ?
1: Pour eux, je pense que c'est la mémoire. Souvent, quand ils sont en plateau, ça y est, maintenant, là, depuis hier, on voit que les choses commencent à s'enchaîner un peu mieux, qu'ils prennent de plus en plus de plaisir à faire, à être, à bouger. Mais on en a beaucoup qui ont quand même de gros problèmes de mémoire. Donc, il faut trouver des petits trucs pour que chacun se rappelle de ce qu'il doit faire, de là où il doit aller, de là. Puis, on joue au micro-collier, donc il y a des entrées, des sorties, de quel côté je vais, où est-ce que je me situe. Et puis, petit à petit, on y arrive.
2: C'est très joli de travailler au micro-coulier, là.
0: Oui. Ah bah oui, c'est un espace merveilleux.
2: D'être dans cet espace-là, comment on l'investit. Et c'est vrai que nous, après, les problématiques qu'on peut rencontrer, mais je trouve que c'est à nous aussi de travailler avec ça. C'est ça qui est intéressant, c'est que ce rapport à la mémoire, bien sûr, il est autre, mais c'est comment... qu'est-ce qu'on fait de cette autre temporalité, quoi. Voilà, et comment on fait émerger ça. Alors, c'est pas si simple, mais c'est intéressant.
0: Fafa Serre, après 30 ans, quels sont les projets futurs de l'autre théâtre ?
1: Projet futur, nous on est une espèce de troupe volante, puisque nos acteurs changent chaque année. Il y a un noyau dur qui reste, mais on en a une qui est là depuis plus de 15 ans hein, quand même. Et le truc, c'est bon, la motivation des gens, on la retrouve toujours. Donc ça, on l'a. Pour se développer, il faudrait qu'on ait un lieu. On n'a pas de lieu, on répète dans des lieux qui nous sont prêtés, donc une maison pour tous, une institution, la bulle bleue. Et l'idéal, ça serait d'avoir un lieu à nous, mais on n'a pas assez de financement pour ça. Donc ce qu'on voudrait, c'est pouvoir continuer ce qu'on fait dans le même esprit et que les financements continuent à nous suivre.
0: Et oui, c'est tout ce qu'on vous souhaite, c'est clair. Alors, en 30 ans, quel a été le moment le plus fort pour vous, que ce soit sur un spectacle, ou une réaction du public, ou une collaboration ?
1: Alors, j'ai toujours un truc en tête au niveau réaction du public. C'était au micro-coulier, d'ailleurs. On jouait, je ne sais plus quel spectacle, mais j'étais sur scène cette année-là, déguisée en espèce d'oiseau, je ne sais pas quoi. Tous les gens s'en vont. Il reste une personne assise qui pleurait. Un gars qui était là, qui bougeait pas. Je vais vers lui, je dis, mais qu'est-ce qui vous arrive? On vous a fait pleurer. Il nous dit, il me dit, il avait 42 ans, je crois. Il me dit, ça fait 42 ans que je pense qu'une personne handicapée n'est pas capable de donner de l'émotion. Et là, j'en ai pris plein la tête. J'ai encore des frissons en parlant parce que c'était super fort. Je me suis dit, si même chaque année on arrive à faire bouger le regard de quelqu'un sur le handicap, ne serait-ce qu'une seule personne, on a gagné.
0: Et oui, oui, oui. Fafa, Brigitte, votre meilleur souvenir concernant le Printemps des Comédiens ?
2: Bah, alors moi, il est. Tu parles de l'autre théâtre ou du Printemps des Comédiens Généraux ?
0: Dans l'ensemble.
2: Et ben moi, c'est assez récent. Dimanche, j'étais voir la pièce de Libre Cours. Tout est rentré dans le désordre. Et vraiment, j'ai trouvé cette pièce magnifique. Et elle me porte encore. Donc voilà, il est très récent, mon meilleur souvenir.
0: On est bien d'accord, une belle pièce. Et vous, Fafa ?
1: Moi, c'est « Il était une fois dans l'histoire ». Il était une forêt dans l'histoire, le spectacle qui va arriver de votre théâtre.
0: Bien, alors merci. Rendez-vous à compter de ce mardi 9 jusqu'au jeudi 11 pour « Il y avait une forêt dans l'histoire ». À voir donc dans ce bel espace des micro-couliers du Domaine d'eau, bien sûr. C'est à 21h. Infos et réservations via le site du Domaine d'eau. Il reste encore des places. Je sais que ce spectacle est toujours complet. Mais enfin bon, il faut venir. Hein, il faut pas hésiter à venir sur place et vous mettre sur liste d'attente, on va dire. Hein. Voilà. Et puis on fait une petite pause musicale avant de retrouver notre deuxième invité, Béatrice Amat. Elle est partie, dit-elle.

0: Et oui, vous êtes sur Radio FM+, dans votre émission Scénorama spéciale Printemps des comédiens. Et donc, on continue avec cette deuxième partie avec Béatrice Ama. Bonjour Béatrice.
1: Bonjour.
0: Chère Béa, un immense merci d'avoir accepté mon invitation. C'est un véritable honneur, car depuis deux décennies que je vous couvre le PDC, le Printemps des comédiens, jamais vous n'aviez accepté de dire quoi que ce soit, trop occupé à votre billetterie et à répondre aux demandes du public. Et puis aussi, un petit peu de trouille quand même, non ?
1: Beaucoup de trouille.
0: Donc merci, vous faites très très fort pour être venu aujourd'hui. Mais parce que là, quand même, c'était quasi une obligation, vous ne pouvez pas me refuser ça. 40 ans de billetterie au Printemps des comédiens, c'est quand même une longévité exceptionnelle.
1: Oui, on peut dire ça.
0: Alors Béatrice, comment en êtes-vous arrivée à ce poste ? Comment êtes-vous arrivée à ce poste ? Et qu'est-ce qui a fait que vous soyez restée aussi longtemps ?
1: Ben déjà, c'est une histoire de rencontre. Je peux dire qu'il y a deux hommes qui ont changé ma vie, c'est fou. Daniel Bedos d'abord, qui en 87 m'a proposé de faire partie de cette aventure, le Printemps des comédiens. Je me suis régalée, c'était pas du tout mes études, mais en fait, j'ai découvert le théâtre. Quelques années plus tard, Jean Varela est arrivé, j'ai poursuivi l'aventure, et en fait, c'est plus un travail, c'est un véritable plaisir. Je me régale, les spectateurs, les rencontres avec les gens qui travaillent avec nous. 40 ans, c'est passé comme une lettre à la poste, on dit, c'est ça ?
0: Oui. Et alors, de la billetterie installée dans la roulotte,
1: exactement, du début. Tout début.
0: Là, maintenant, vous êtes dans un magnifique Algeco. Oh, quel progrès !
1: On n'a pas beaucoup évolué, mais il y a la clim, exactement. Mais notre roulotte était charmante, quand même.
0: Oui, j'adorais. Ah oui. Alors, selon vous, quel est le profil type du spectateur du Printemps des comédiens ?
1: Le profil type, mais c'est des spectateurs fidèles qu'on retrouve d'année en année. On retrouve les enfants, des spectateurs qui venaient dans les années 90, qui maintenant reviennent encore. Donc il faut, comment t'expliquer ? On a mis en place des réseaux de spectateurs, donc on va un par un les chercher dans leur maison, dans les salles des fêtes. On appelait ça nos réunions tupperware. Donc c'est des spectateurs qui vraisemblablement aiment le domaine, puisqu'on les retrouve aussi sur la saison d'hiver.
0: Oui. Alors en 40 ans, il y a eu forcément des imprévus, des spectacles complets ou des annulations, des intempéries,
1: des grèves.
0: Et oui. Alors comment gérez-vous ces situations ?
1: Eh ben, on s'adapte, on rembourse, on reporte, on fait en sorte que le spectateur soit toujours content. J'ai fait beaucoup de chèques pendant les grèves pour rembourser, parce qu'à l'époque, on n'avait pas de carte bancaire. Mais j'ai l'impression que les gens ont l'air toujours heureux.
0: Bah, c'est aussi grâce à vous, parce que vous les accueillez bien.
1: Oui, mais ils sont sympathiques. Donc, on leur rend bien.
0: Votre plus grand défi logistique en 40 ans ?
1: Un défi logistique ?
0: Votre plus grand défi logistique en 40 ans. Écoutez-moi, Béatrice Ama, et regardez pas du coup autour de vous, hein.
1: Sauvez-vous. Par exemple, replacer tous les spectateurs de Léon Blum pendant la nuit, parce qu'un orage a fait qu'on a annulé la première représentation. Et pendant toute la nuit, on a dû replacer les gens et rééditer de nouveaux billets pour que le lendemain, on puisse tous les mettre sur la même représentation. C'était assez sympa.
0: Oui, j'imagine.
1: Mais il y en a eu d'autres, mais j'ai oublié.
0: Des souvenirs insolites ou touchants liés toujours à la billetterie.
1: On va parler des petits cadeaux que nous font les gens. On a des fleurs, on a même du Saint-Nectaire, on a des fraises Tagada. Donc ça, c'est pas une légende. Des souvenirs touchants, j'en ai beaucoup qui sont liés au spectacle. Nobody dans nos bureaux où toute la nuit, les comédiens répétaient et nous remettaient le bureau dans le même état le lendemain matin. C'est formidable. Et voir le rendu et voir le plaisir des spectateurs, c'était une belle expérience.
0: Oui. Béatrice, y a-t-il une édition ou un spectacle qui vous a particulièrement touchée ?
1: C'est trop dur comme question. Toutes les
0: éditions. En 40 ans, c'est tellement, oui.
1: En 40 ans, mais j'ai quelques super souvenirs. Jacques Nichet, Le Triomphe de l'amour, dans le bassin, avec un immense drap rouge qui s'échappe au lointain. Ariane Mouchkine, les Atrides, parce que ce mur en plein milieu du bassin, c'était juste formidable. Et puis, peut-être un choc, c'est la chambre d'Isabella, parce que j'ai enfin découvert que le théâtre, c'était pas que des textes classiques. Et Jean Varela m'a fait découvrir cette merveille.
0: Oui, oui, oui, oui. Oui. Alors, une belle expo a été créée pour ses 40 ans. Le choix des photos et la mise en espace ont été faits par Clémence, une jeune étudiante qui a plongé dans les milliers de photos, programmes, vidéos. Et elle a récolté les souvenirs de quelques historiques, personnes historiques du festival. Quel est votre regard sur cette exposition? Est-ce que vous voulez nous la présenter?
1: Il faut absolument aller la visiter parce qu'elle est formidable. C'est 40 ans de printemps, mais vue de l'intérieur. Alors, elle est un petit peu foutraque, cette expo, mais ça nous ressemble. Il y a des photos, il y a des petits objets insolites, il y a des petits détails que seuls, certaines personnes qui travaillent avec nous depuis très longtemps vont comprendre, mais je pense qu'elle montre bien le départ, le Gérard Sommat qui décide de créer ce festival, puis tout le chemin parcouru. Donc en effet, Clémence est arrivée, on lui a ouvert nos placards, nos boîtes à photos, on s'est tous assis par terre, on a tous discuté et elle a fait un travail formidable. Et je pense que vraiment, il faut aller lui rendre visite.
0: Oui, oui, donc c'est à voir sur la mezzanine du théâtre.
1: Tous les jours de carrière,
0: voilà, les soirs de représentation. Signalons aussi les capsules sonores de Jackie Vilasek à découvrir sur les réseaux et sur le site du Domaine d'Eau.
1: Voilà, Jackie a repris 15 souvenirs de printemps et c'est délicieux. Donc, oui. Allez les écouter.
0: C'est le mot. Béatrice Ama, un grand, grand merci. Vous avez été formidable, je vous libère.
1: Oh, merci.
0: Bravo.

0: Et oui, toujours sur Radio FM Plus, dans votre émission spéciale Prétendez comédiens, où nous sommes installés dans cette magnifique pinède à l'ombre, près de la librairie de Laurent, qui nous accueille comme chaque année. Merci Laurent. Et donc pour cette troisième partie, eh bien, j'accueille Marion Guerrero. Marion, merci, ravie vraiment de vous recevoir. Alors, vous avez fondé la compagnie Tire pas la nappe en 97 avec Marion Aubert et Capucine Ducastel, à la sortie du conservatoire de Montpellier, dirigé par Ariel Garcia Valdés. C'est bien ça, hein?
1: Absolument.
0: Direct, vous avez décidé de créer votre compagnie.
1: Oui, on était même encore à l'école quand on l'a créée.
0: Ah oui, carrément, vous
1: Oui.
0: saviez vraiment ce que vous vouliez, les filles, là.
1: C'est ça.
0: Alors, depuis, vous travaillez à la création et à la promotion des écritures contemporaines, et plus spécialement sur celle de Marion Aubert.
1: Oui, on peut dire maintenant que même on ne travaille que la colonne vertébrale de la compagnie, c'est vraiment Marion écrit et je mets en scène.
0: D'accord. Alors Marion, on le rappelle, est autrice d'une trentaine de pièces. Donc, nous avons pu savourer l'écriture de la création des Gaulois, là, programmée en ouverture de festival. Votre binôme fonctionne merveilleusement bien et nous épate à chaque création. Vous êtes quand même incroyable, mais du coup, quel serait le secret de cette longévité?
1: Alors, si c'est un secret, je peux pas le dire.
0: Oh, si, oui, mais au micro de Radio FM+, vous pouvez nous le dire,
1: D'accord.
0: surtout à moi.
1: Alors, il y a beaucoup de secrets, il y en a sans doute pas qu'un. Bah, déjà, une admiration mutuelle, je pense. Une amitié, une grande amitié. Une manière de se dire les choses à la fois franchement et à la fois avec beaucoup de délicatesse. Sachant qu'on sait toutes les deux qu'on n'a pas de jugement l'une sur l'autre et qu'on apprécie nos travails respectifs, mais c'est toujours important d'être bienveillante en fait, l'une avec l'autre, envers l'autre. Et puis oui, voilà, moi je sais que j'aime tellement son écriture que je m'en lasse jamais. Et je pense aussi que ce qu'on essaye de faire depuis toujours, c'est de se renouveler, de c'est un peu comme un couple, hein. On est un duo et du coup on essaie de pas s'endormir, on essaie de se réinventer des façons de travailler ensemble. Et de continuer à creuser différemment chacune dans nos disciplines.
0: Alors Marion, vous êtes reconnue pour votre approche exigeante et inventive du théâtre contemporain, mêlant humour, énergie scénique, profondeur narrative. Vous avez mis en scène plus d'une vingtaine de pièces, dont la dernière à voir dans le cadre du Printemps des comédiens, un texte bien sûr de Marion Aubert. Je parle de Gint, édité chez les éditions Quartet. Hein. Donc,
1: Alors c'est
0: comment dit-on?
1: Gunt,
0: Gunt?
1: c'est Peer Gunt. Alors il y en a qui disent Gint,
0: Ah
1: mais dans
0: oui.
1: tous les cas
0: Ah oui,
1: c'est
0: c'est moi qui prononce toujours mal. Gunt alors. Gunt.
1: Là nous on dit Gunt, voilà.
0: Bon.
1: Et effectivement c'est édité chez Quartet.
0: D'accord. Alors, voilà, vous avez créé avec les élèves actrices, on va dire de la promotion 26 de l'ENSAD. Donc, je précise que c'est l'École supérieure d'art dramatique de Montpellier. Il s'agit là d'une réécriture, donc d'une pièce majeure du répertoire de Peer Gynt.
1: De Ibsen, du coup.
0: Voilà, d'Ibsen. Comment Marion a-t-elle retravaillé cette écriture?
1: Alors, elle parle pas de réécriture, elle parle de trahison.
0: Oui, en effet.
1: Voilà,
0: Oui.
1: une trahison autour du mythe de Peer Gynt. Alors, c'était une commande à la base de Julien Rochat, qui est directeur d'une compagnie en Rhône-Alpes, avec qui Marion a déjà travaillé plusieurs fois. Donc, c'est lui qui lui a commandé cette pièce, qui avait envie de travailler autour de cette figure-là. Et il se trouve que la création est décalée et sera créée la saison prochaine probablement. Et il a eu la gentillesse de ne pas faire de, comment dire, d'exclusivité sur le texte et de me laisser faire ma version, on va dire, avec les élèves donc de l'ENSAD. Voilà. Donc c'est comme ça que la pièce est née. Et ensuite Marion s'est amusée à tourner autour de cette figure-là en la déconstruisant, on va dire, comme elle sait faire, en l'interrogeant, en tout cas, beaucoup. Et ce qui est assez marrant, c'est que moi, je sais que c'est une figure touchait pas tellement. C'est pas une pièce vers laquelle je serais allée, le Pergunt d'Ibsen. Et je savais pas très bien pourquoi, je l'avais pas conscientisé. C'était un peu confus, mais je savais juste que j'étais pas très très fan de cette figure-là. Et je voyais toujours et j'ai beaucoup interrogé aussi depuis des garçons, en fait, des jeunes acteurs et moins jeunes d'ailleurs aussi, qui ont une passion beaucoup. Enfin, c'est vraiment un personnage qui est très important pour beaucoup d'acteurs qui vont le présenter en concours et tout ça. Et ce que me disaient ces garçons, c'était, le moins jeune m'a dit, pour moi, c'est la liberté. Et un plus jeune me disait, un des élèves d'ailleurs, disait, c'est l'aventure. Enfin, il y a comme ça cette aura autour de ce personnage. Et je crois avoir compris pourquoi j'étais pas si intéressée par lui, en tout cas quand moi je le voyais monter ou quand j'ai lu la pièce. C'est qu'en fait c'est la trajectoire d'un homme seul qui va vers le pouvoir, qui cherche à être un empereur ou un roi, enfin qui essaye de voilà, qui cherche le pouvoir et qui détruit un peu tout sur son passage, y compris tous les personnages féminins. Et donc il y avait voilà cette espèce, on connaît le personnage de Solveig qui est voilà, il y a un opéra hein, de Edvard Grieg et c'est des personnages assez. Alors il y a Åse, sa mère, on dit Åse, ça s'écrit As, puisque c'est norvégien, donc on ne sait jamais comment on prononce. Et ces personnages féminins jalonnent l'histoire, mais sont un peu malmenés par Gunt, qui est un personnage extrêmement séduisant comme ça, et dont on oublie souvent, je pense, la noirceur, en tout cas. Les garçons à qui j'en ai pensé et qui l'adoraient n'avaient pas en tête ce côté de la médaille de ce personnage-là.
0: Ah, ils n'avaient pas conscience. C'est quand même un horrible personnage.
1: C'est un horrible personnage, hein, mais extrêmement séduisant. Et c'est ça qui est quand même extrêmement intéressant aussi de travailler sur cette figure. Parce qu'on connaît deux, trois figures autour de nous maintenant qui ont un pouvoir monstrueux et qui sont manifestement séduisantes puisqu'elles arrivent à leur fin.
0: Oui, oui. Du coup, j'imagine que Marion Aubert a dû se régaler à tout remanier cette écriture, on va dire, enfin, les situations, les personnages. Parce qu'il faut préciser, voilà, c'est quand même une pièce qui a été créée en 1876 et donc qui, malgré tout, donc, est-ce que, enfin, voilà, j'imagine que Marion l'a complètement mis sur des enjeux contemporains.
1: Bien sûr, hein? Oui. Oui, elle s'est amusée à déconstruire vraiment ce mythe et à interroger aussi, ce qui est très d'actualité, la masculinité toxique, le fait de ne pas reproduire aussi, d'essayer de ne pas reproduire cette forme de masculinité-là, qui est aussi... négatif pour les garçons que pour les filles, parce que voilà, ça donne cet exemple là pour les jeunes hommes. C'est dommage qu'ils aient pas d'autres figures auxquelles s'accrocher. Voilà, après ça veut pas dire qu'il faut que des figures placées du bon côté de la barrière et qu'il faut être hyper enfin voilà, c'est pas du tout une pièce moraliste, mais en même temps elle s'est quand même amusée à interroger tout ça, à redonner la parole aux personnages féminins aussi, à donner une logorée de parole aux personnages féminins, petite vengeance comme ça. Oui. Et aussi vraiment à essayer de creuser ce personnage et à ne pas le juger, mais quand même, c'est vraiment aussi une interrogation sur sur le fait de reproduire ou pas. Et comment on peut arrêter la reproduction de certaines figures et comment on peut aussi essayer de changer de récit, ne pas avoir toujours les mêmes récits en tête. Et c'est super que ces récits-là existent, mais c'est bien qu'il y en ait des nouveaux qui soient créés.
0: Tout à fait. Alors, vous parlez de décentrer, du coup, c'est ce que fait Marion, voilà, Gunt, pour faire place à d'autres voix. Hein. Et alors, est-ce que vous pourriez nous parler des thèmes ou personnages de l'original que Marion, par exemple, a supprimé, ou que vous-même avez supprimé dans la mise en scène, ou modifié, ou ajouté? On peut avoir des exemples?
1: Alors, il y a un personnage, alors c'est dommage parce que c'est un personnage féminin, mais qui est absent là du spectacle qui est Ingrid la mariée. Dans la pièce, c'est la mariée. Gunt se rend aux noces d'Aslak et d'Ingrid et il enlève la mariée qu'il abandonne après dans la forêt, après l'avoir...
0: Avoir consommé,
1: puis l'avoir un peu aussi, séduite vraiment, et elle pensait qu'elle allait continuer sa vie avec lui, et puis en fait pas du tout. Bon, ce personnage-là n'existe plus, et dans l'œuvre de Marion, c'est devenu Aslak, c'est-à-dire le marié qui part avec Gunt, donc la scène est tout à fait autre, mais qui est exactement dans la même situation qu'Ingrid et qui se fait abandonner par Gunt. Voilà. Donc ça donne lieu à un magnifique monologue de Aslak le forgeron, amoureux de Per Gunt. Et puis, les personnages à qui elle a redonné de la voix, c'est donc le personnage de Solveig. Oula, on va se faire attaquer par une affiche. Le personnage de Solveig, qu'on appelle Solveig, en norvégien, et le personnage de la mère, donc, qui est très présente aussi, mais qui est présente aussi dans l'œuvre. Mais l'œuvre est une œuvre fleuve. Je pense que c'est 7 heures de spectacle si on monte vraiment le Gunt d'origine.
0: Oui, et le texte mentionne au moins 113 personnages qui se bousculent sur scène. Alors, comment avez-vous géré cette profusion de voix, on va dire ? Il s'agissait là d'un défi choral pour vous-même et pour les comédiens, je suppose.
1: Ben, je suis un petit peu rompue à cet exercice parce que Marion fait le coup à chaque fois. Donc, et la dernière fois, l'Odyssée, il y avait une bonne cinquantaine de personnages aussi, et j'avais deux acteurs et une actrice. Non, c'est moi, j'adore cet exercice de. Bon, c'est vrai que ça. En plus là, donc il y a les 11 acteurs et actrices de l'école là, de l'ENSAD, et l'idée c'est aussi d'entendre toutes leurs voix et de leur donner équitablement la parole. Donc c'était quand même une sacrée gageure de distribution déjà. Et puis on a partagé le rôle de Per Gunt entre tous les garçons parce que c'était aussi pas possible. C'est vraiment une voix qui est très très présente dans la pièce forcément, et aussi celle de Solveig. Et du coup on a partagé entre plusieurs étudiants et étudiantes. Mais j'essayais à chaque fois que ça ne soit pas gratuit et que ce soit vraiment en lien avec l'histoire qui raconte déjà les différentes facettes de ce Per Gunt, de ce personnage-là. C'est déjà intrinsèque au texte le fait que ce soit un personnage à multiples facettes, donc ça fonctionne en vrai dans une vraie dramaturgie, dans la mise en scène, que ces voix soient portées par plusieurs acteurs et plusieurs actrices.
0: Alors, on va écouter un extrait sur Radio FM Plus.
2: L'entrée de son pain, on a signé la fille du paysan de Aslak.
3: Solveig est prête pour la nouvelle image, même si ça lui tire un peu les bas, la jartelle.
4: Et si ça se mettait à se défaire,
5: que va-t-il se passer pendant les noces?

0: ses mains.
1: Ces mains-là, est-ce que je peux les mettre sur votre fille? Est-ce que je peux la faire tourner, votre fille? La tête de votre fille.
2: Yes, super, superbe extrait, ça donne vraiment très très envie. Donc, il s'agit de Peer Gynt.
3: J'ai bien prononcé. Peer Gynt. Peer Gynt. Non, mais après, bon, on
2: quand
3: sait
2: j'ai
3: pas.
2: Un truc dans
3: on
2: la tête,
3: pas.
2: Marion,
3: voilà,
2: ça
3: ne t'inquiète
2: va
3: pas.
2: Donc, une réécriture. Donc, c'est une pièce d'Ibsen, une réécriture ou une trahison par Marion Aubert, mise en scène par Marion Guerrero, avec la promotion de l'ENSAD, donc c'est de la promotion sortante. Comment, donc vous m'avez dit 12 comédiens, comédiennes, comment avez-vous travaillé leur jeu collectif
3: Alors déjà, c'est un grand plaisir de travailler avec eux. C'est vraiment une super promo. J'ai fait beaucoup de stages en école nationale, tout ça depuis des années. Ça s'est souvent très bien passé. Je suis même devenue souvent amie avec mes anciens élèves. Et là, c'est encore une fois, et je sais pas, peut-être un peu particulièrement, je les trouve formidables, vraiment hyper à l'écoute, plein d'envie, plein de fougue, plein de talent. Et en plus, une fois n'est pas coutume, enfin, je fais ça à chaque fois. En fait, à chaque fois, je me dis, j'ai une idée, je vais faire une pièce musicale. Et puis, en fait, je le fais à chaque fois. Et donc là, c'est alors pas complètement une pièce musicale. Je voulais qu'il y ait beaucoup de chants et tout ça. En fait, on n'y est pas arrivé parce que, comme toujours, on a fait ça dans beaucoup trop peu de temps, voilà. Mais en même temps, il y a beaucoup de chœurs comme ça et de parler chanté. Il y a quand même beaucoup de musique et il y a un des étudiants qui, c'est lui qui joue de la batterie. Donc il y a cette chose présente de, enfin tout ça pour dire qu'ils sont aussi assez doués et enfin ils ont le sens du rythme, ils savent chanter, ils savent se servir de leur corps, de leur voix et voilà, ils sont vraiment formidables quoi.
2: Bien. Alors peut-être quelques mots, je ne sais pas si vous êtes d'accord pour peut-être pas tout déflorer. Le dossier de presse parle d'une scénographie.
3: Il ne faut pas trop parler de la scénographie.
2: Voilà, bon, voilà, une scénographie en mouvement. Nous n'en dirons pas plus. Il faut venir le voir.
3: Non, je peux en parler, mais simplement, je ne veux pas dire le truc. Enfin, moi, j'aime bien garder la petite surprise parce qu'il y a une petite surprise. Après, je peux dire quand même que j'ai travaillé avec Daniel Fayet, qui est avec qui je travaille souvent maintenant depuis quelques années, et que on a travaillé sur. Disons une image qui se déconstruit aussi un peu à la manière du mythe que Marion a tenté de déconstruire, enfin a déconstruit d'une certaine manière, et une espèce d'image d'Épinal comme ça, un peu de la Norvège et peut-être de cette époque-là, et puis qui va se défaire au fur et à mesure pour être de plus en plus dans notre société de consommation.
2: Oui. Lumière, costume, quelques mots peut-être aussi.
3: Alors costume, c'est aussi Daniel Fayet. Accompagné d'Alice, malheureusement je ne connais pas son nom de famille. Pareil en son et lumière, c'est Félix et une autre Marion. Alors, on est trois Marions là,
2: aïe,
3: ça devient
2: aïe,
3: très
2: aïe,
3: très compliqué.
2: Aïe, ouais, ouais, ouais.
3: Ouais, mais pareil, malheureusement je ne connais pas leur nom de famille.
2: Bon.
3: Voilà, mais ils sont super en tout cas.
2: Nous le constaterons sur place en allant les voir très prochainement. Bon, le dossier parle de la fougue et de la vitalité de cette génération, je parle de la promo là, hein, qui bâtit le théâtre de demain. En quoi cette promo vous a-t-elle surprise ou inspirée ?
3: C'est des personnalités individuellement très intéressantes, inspirantes. C'est des beaux acteurs et des belles actrices. Et en plus, je les trouve vraiment très au travail, au bon endroit, dans la réflexion, toujours. J'ai partagé, quand il y a des moments, j'aime toujours faire ça quand je bloque un peu ou que je sais pas, enfin je sais plus comment, par quel bout prendre les choses. Je partage ça avec les acteurs et les actrices et ils étaient vraiment toujours en proposition, dans l'écoute, dans ce partage-là, et c'est extrêmement agréable, ouais, de travailler avec eux.

0: Mais alors, comment voyez-vous leur avenir dans la
1: Mais
0: profession?
1: Rose, bien sûr, puisque tout va bien dans cette
0: Voilà, on est
1: profession.
0: bien d'accord. Et
1: Bah
0: eux
1: oui,
0: aussi,
1: tout est
0: j'imagine.
1: merveilleux. Non, mais je leur reste,
0: Fougueux comme.
1: j'espère et je crois beaucoup en cette génération pour faire les choses peut-être différemment aussi, pour essayer de chercher des solutions ailleurs, vu que ben c'est quand même pas hyper inspirant justement ce qui se passe autour de nous. Donc je leur souhaite et je ne doute pas de leur capacité à se réinventer. Voilà.
0: Oui, de toute façon, ils n'ont pas le choix.
1: Voilà. Enfin, si, ils peuvent faire un autre métier, mais ça
0: Oui,
1: serait vraiment
0: non,
1: dommage, là.
0: c'est quand même leur métier. Bon. Alors donc, le tout eh bien, nous donne un spectacle qui est aussi entre tragique et burlesque.
1: Oui,
0: Quelques
1: ben.
0: exemples de burlesque.
1: Oh là là. Quelques exemples de burlesque. Je sais pas. Qu'est-ce que je peux dire? Non, franchement, c'est difficile de
0: Oui.
1: répondre à cette question. Un
0: Ou
1: exemple de
0: alors une
1: burlesque.
0: situation pendant voilà, les séances de travail, de répétition, où il s'est passé un truc drôle.
1: Pas franchement,
0: Que
1: tu me prends trop au dépourvu, Annick. Il aurait fallu que je
0: je te dise mes
1: réfléchisse.
0: questions avant.
1: Oui, non, je sais pas. Non, franchement, enfin, c'est nul. Pardon, je bug.
0: Bon,
1: Là, je ne peux pas te répondre.
0: je vous pardonne.
1: Tout est un peu burlesque à vrai dire. Non, mais c'est vrai. Enfin, la pièce en elle-même va vers ça. Donc voilà. Et en même temps, vers une chose assez déchirante par moment. Voilà.
0: Bien. Marion, quel est votre souvenir le plus marquant du Printemps des comédiens?
1: Encore une question. Encore une
0: Ah,
1: question
0: bah oui,
1: difficile.
0: hein.
1: Non, mais je vais. Bon, en fait, je l'ai entendu tout à l'heure, j'avoue, et du coup, j'y ai pensé et je me suis dit, tiens, comme ça, c'est bien, ça boucle la boucle avec mon histoire. Mais parce que j'avais beaucoup aimé Nobody, dont parlait tout à l'heure Brigitte, je crois, ou Béatrice, de Cyril Test, et c'était avec une promotion de l'ENSAD avec laquelle j'ai travaillé aussi il y a pas mal d'années maintenant et dont beaucoup sont devenus des amis. Et j'aime beaucoup Cyril Test aussi, donc voilà, je vais dire ça.
0: Alors moi, j'ai quand même un souvenir ému pour les règles du savoir-vivre.
1: Oui, mais
0: Quand
1: bien
0: même,
1: sûr. Alors après, j'en parlais avec Sylvine, elle me
0: tellement
1: disait que
0: beau.
1: c'était avec. J'avoue qu'on l'a tellement joué que je me souviens plus des versions, mais apparemment, c'était avec une version avec des élèves, justement, et c'était pas les actrices d'origine. Au printemps. Bon, mais parce qu'on l'a beaucoup joué un peu
0: Ah oui.
1: partout, donc
0: Oui,
1: voilà.
0: c'était là
1: Mais oui, bien sûr,
0: dans tout le
1: c'était.
0: domaine, autour du
1: Ouais.
0: bassin, etc. Et évidemment, voilà, vous y étiez, une mise en scène de Richard Mitou.
1: Oui.
0: Et c'est vrai que on en garde un souvenir ému. Bien, eh bien, écoutez, on va terminer cette interview avec un extrait musical de la pièce. Vous savez de quel extrait il
1: Ben,
0: s'agit?
1: ça dépend, j'en ai donné
0: Ah
1: deux.
0: oui, oui, moi j'ai choisi. Oui, non, enfin, j'ai
1: Il y a
0: choisi.
1: l'opéra et il y a la
0: Non.
1: version retravaillée.
0: J'ai choisi Technopire.
1: Bah, très bien.
0: J'ai bien prononcé cette fois-ci?
1: Ah oui.
0: Ah oui, alors vous pouvez nous le situer dans la pièce, ce morceau?
1: Alors, si c'est la techno, c'est un moment de chorégraphie. Et il fallait chorégraphier un moment où tous les personnages, voilà, un moment burlesque sans doute, tous les personnages demandent à Père de coucher avec eux. Et donc, ça donne lieu à une chorégraphie de partouze, on va dire. Et donc, on s'est amusé avec la personne Félix, donc, qui a fait le son, à partir de l'opéra de Gunt, donc, de Crick, exactement, donc, dont toutes les musiques sont connues, sans qu'on sache forcément que ça vient de là, mais en fait, on connaît toutes les musiques, à dévier un peu à partir de l'opéra, à donner quelques musiques originales et puis à dévier. Donc voilà, ça en fait partie.
0: Bien. Alors, rendez-vous au théâtre du Hangar les 9, 10, 13, 16, 17, 20. 6 représentations, c'est super. Donc, le Hangar Théâtre se situe rue Nozeran dans le quartier Boutonnet. Le spectacle dure 2h30. C'est bien, c'est raisonnable. C'est à 19h ou 20h selon les jours, hein.
1: En fait, c'est à
0: Donc.
1: 19h les mardis, mercredis, et à 20h quand c'est l'intégrale, parce qu'on joue avec. Parce ils ont un autre spectacle avec Olivier Martin-Salvant, qui dure 5 heures.
0: Oui.
1: Et donc, il y a l'intégrale, et donc le spectacle d'Olivier, je crois, commence à 15h, et du coup, nous, ça décale un peu l'horaire de démarrage.
0: D'accord.
1: C'est pour ça. C'est les samedis à 20h et
0: Bon.
1: le 19h les autres jours.
0: De toute façon, infos et réservations sur le site du Domaine d'eau. Marion Guéraud, un grand, grand merci.
1: Merci à toi.
0: Et à bientôt, du coup.
1: À bientôt.
0: Au revoir. On va continuer avec... je vais faire un petit tour au niveau du public. Tu peux te sauver, Marion. Je vais faire un petit tour au niveau du public. Véronique Rouquette, qui est là aussi depuis quand même. Véronique, vous êtes une des anciennes, une des plus anciennes du domaine d'eau. Venez, venez avec moi, là. Allez, allez, allez. Et vous allez me dire votre meilleur souvenir du Printemps des Comédiens. Isabelle Pouèche-Berti, vous ne vous sauvez pas. Vous restez là et vous réfléchissez. Je vais vous poser la même question. Oui, oui. Isabelle Berti, restez là. Véronique, alors, votre meilleur souvenir. Alors déjà, depuis combien d'années travaillez-vous ici au Domaine d'eau? Et votre spectacle le plus marquant d'une édition Printemps des Comédiens?
2: Alors, bonsoir Annick. Je suis sur le domaine depuis 2002. J'ai démarré au Printemps des Comédiens, donc j'ai effectivement vu beaucoup de spectacles. Il y en a pas un en particulier, il y en a quand même plusieurs. Je dirais dans les plus anciens, Les Voiles Écarlates, hein, des frères Forman, que j'ai découvert au sud, dans un décor extraordinaire qui m'avait beaucoup touchée. Plus récemment, je le dis un peu dans le désordre parce que je m'étais pas du tout préparée. Le spectacle avec Isabelle Huppert et Étienne Dao aussi m'a beaucoup impressionnée dans l'amphithéâtre. C'était de Jean Genet. Plus récemment, alors encore, j'avais beaucoup apprécié Festen aussi, dans le théâtre Jean-Claude Carrière. Et si je repars plus loin, il y avait l'extraordinaire Lilium qui prenait tout le bassin en fête foraine et qui était vraiment, pour le coup, inoubliable.
0: Oui.
2: Il y en a beaucoup d'autres, mais bon... Voilà, c'est
0: Véronique,
2: déjà...
0: un grand merci.
2: Merci à toi.
0: Isabelle, chère Isabelle.
3: Chère Annick, voilà.
0: Alors.
3: Eh ben, je peux pas rivaliser avec Véronique, moi. Je suis là depuis moins longtemps, j'ai vu moins de choses. Mais c'est ça, ta question? Un souvenir?
0: Oui, votre spectacle le plus marquant sur toutes les éditions que vous avez vues, là.
3: Moi, je dirais tous les spectacles sur Duras de Gosselin, l'an dernier. Parce que je tiens pas trop en place et là pour le coup j'ai fait les 10 heures. Donc ça c'est voilà.
0: Ça veut dire que c'était bon.
3: Oui, je pense. Enfin, pour moi en tout cas oui, c'est un marqueur.
0: Yannick. Ah bah oui, cher Yannick, je vous ai jamais fait parler. Venez me voir.
3: Ouais.
0: Venez me voir.
4: En bah non, improvisation
0: totale. C'est ça qui est excitant.
4: Ça va être quelque chose.
0: Alors, votre spectacle préféré dans une édition du Printemps des Comédiens,
4: comme ça,
0: serait quoi?
4: J'en ai pas de préféré. Il y en a qui marquent pour différentes raisons, pour différentes époques. J'ai commencé il y a quand même finalement 18 ans, je me dis. Donc à l'époque des déambulations, ouais, déjà ça passe vite. Mais forcément, les déambulations, c'était quand même des moments assez touchants parce qu'il se passait plein de choses.
0: Les fameuses déambulations à l'époque de Daniel Bedos. Donc.
4: C'est ça, exactement. Ouais. C'était l'époque des cirques aussi, le cirque Plume qui m'avait beaucoup marqué, qui était très touchant. Voilà, ensuite, il y en a eu tellement dans les soirées à l'amphithéâtre. Les 10 heures de Julien Gosselin, c'était quand même très... très fort. Moi aussi, je tiens pas en place et j'ai tenu 10 heures. Donc, c'était pas rien. Je réfléchis. C'est difficile. Il y en a eu beaucoup. Le Lilium dans le bassin aussi. Ouais. C'était une très belle installation foraine qui était quand même très, très jolie esthétiquement. Voilà, il y en a trop.
0: C'est vrai qu'on en a vu quand même, hein, vraiment, tellement, des spectacles tellement beaux. Bien, mais écoutez, un grand merci. L'émission se termine. Merci Stéphane à la technique. Merci Johan qui l'accompagne. Un grand merci à l'équipe du Printemps des Comédiens, du Domaine d'eau pour leur accueil, ainsi que Laurent de la librairie. Merci à vous, chers auditeurices. On se retrouve ici même, sous la Pinède, mercredi prochain, de 18h à 19h. Et diffusion ce vendredi à 11h, samedi à 12h, en podcast sur radiofmplus.org. Et c'était Annick au micro de Radio FM Plus pour votre émission spéciale Printemps des comédiens. Bye.

0: C'est de la merde. On va peut-être.
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Et si, le temps d'un après-midi, la rue redevenait un terrain de jeu géant pour les enfants et pour les grands? C'est ce qui vous attend. Le dimanche 14 juin de 14 à 19h, rue Ballard à Montpellier, à l'occasion d'une nouvelle édition de La rue aux enfants. Le principe est simple et joyeux, transformer temporairement la rue en un espace entièrement dédié au jeu, à la rencontre et à la convivialité. Une rue sans voiture, où l'on circule à pied, à vélo, en roller et surtout où l'on prend le temps de vivre ensemble. Cette initiative s'inscrit dans un mouvement national porté par un collectif d'associations qui part d'un constat. Les enfants et les jeunes ont de moins en moins de place dans l'espace public. Alors l'idée est de leur redonner la rue, le temps d'une journée pour jouer librement, rencontrer les autres habitants et imaginer une ville plus douce, plus apaisée, plus végétale aussi. À Montpellier, c'est l'association Zadigo Zinc qui porte ce projet depuis 2016. Un café associatif, pas comme les autres, dédié aux enfants, aux adolescents et à leurs familles, et qui œuvre toute l'année pour créer du lien, encourager la participation citoyenne et faire vivre le quartier qui est le quartier Gambetta. Et cette année, c'est une édition un peu particulière, c'est la 10e, 10 ans de rire, de jeux, de rencontres, et toujours la même envie, investir l'espace public autrement. Au programme, ce dimanche 14 juin rue Ballard, des ateliers créatifs, des jeux pour tous les âges, des animations sportives, des concerts, une scène ouverte où chacun pourra s'exprimer, un marché aux puces un peu décalé et bien sûr, une buvette pour partager un moment convivial. Alors, rendez-vous est pris ce dimanche 14 juin de 14 à 19h, rue Ballard à Montpellier. Venez en famille, en amis ou simplement par curiosité, la rue vous attend autrement. Pour toute information, vous pouvez contacter l'association Zadigo Zinc au 06 20 83 47 91. Je vous souhaite une très belle journée à toutes et à tous sur les ondes de Radio FM+.

étranger sur cette terre. Notre idée première, c'est de défendre la dignité des personnes qui ont dû quitter leur pays. Et c'est pour ça qu'au terme d'immigrés, même de déplacés, on choisit le terme d'exilé. Depuis quelques temps, j'entends une revendication qui pourrait être le droit d'exil. Parce qu'au fond, nous ne savons pas ce qu'il peut nous arriver sur notre territoire avec les changements climatiques. Peut-être un jour serons-nous exilés. Se mettre dans l'état d'esprit que l'exil, c'est un droit qu'on doit défendre. Et donc la CIMADE, c'est le respect de la dignité des personnes, d'où qu'elles viennent. Il n'y a pas d'étrangers sur cette terre que de manière assez personnelle. Je modifie en disant « nous sommes tous étrangers sur cette terre » et d'ailleurs elle ne nous appartient pas. « Nous sommes tous étrangers sur cette terre » et d'ailleurs elle ne nous appartient pas.

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3: La méditation de ce jour s'appuie sur le texte de Hébreux 12, versets 18 à 24. Mais vous vous êtes approchés de la montagne de Sion et de la ville du Dieu vivant, la Jérusalem céleste et des myriades d'anges en réunion de fête. Quel contraste offre ce diptyque autour des montagnes du Sinaï et de Sion. Théophanie terrifiante et tonitruante d'un côté, laissant interdit même le grand liturge de l'Alliance, assemblée en fête. Dans la Jérusalem céleste, autour du médiateur d'une alliance neuve, de l'autre. Aucun doute sur la géolocalisation indiquant la véritable théolocalisation. Il faut se détourner de faits impersonnels du Sinaï pour se tourner résolument vers ces personnes en fait, créatures angéliques et esprits des justes parvenus à l'accomplissement, comme le Fils et par lui. Son sang, sa vie et réponse efficace à la violence humaine exemplifiée par Abel, ou même supposée chez Dieu. Le sang d'Abel a crié au ciel, celui de Jésus a parlé du ciel. Ce sommet d'une Jérusalem céleste, à bout touchant, est aussi le point culminant de l'Épître. Dieu est accessible, le ciel aussi. Leur accès doit rester notre cible, c'est l'accès cible. Un retour en arrière serait pure folie. Cette méditation a été préparée par Jean-Baptiste Lippe.
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0: connais peut-être un peu moins ton domaine, le petit Jésus, mais il se trouve que moi, un peu. Est-ce que tu es baptisé,
1: Je
0: François?
1: suis baptisé.
0: Alors ça va, on peut continuer à parler.
1: Je suis baptisé. C'est même ma maman qui nous a fait le catéchisme.
0: Ah, couillon, d'accord.
1: Voilà.
0: Ah,
1: Donc,
0: ben, t'es...
1: non, je suis de famille quand même.
0: Ah, bon, ça va, ouf, je suis rassuré,
1: Non, non. Non, mais blague à part.
2: Eh bien, bonjour à tous pour ce nouveau podcast Bacchus et Jésus en balade. Je suis Jérémy, votre théologien et sommelier. Et aujourd'hui est un podcast particulier parce que c'est aussi le dernier. J'ai fait une saison et une seule. Je me suis bien amusé. Oui, non, les techniciens s'en remettront, ils pleureront pas, ils arrêteront de boire après l'émission. C'est pas plus mal. Voilà. Et donc j'ai voulu commencer ce podcast avec un extrait de ma discussion avec Françoise Ollier-Taillefer, dont je parlerai tout au long de ce podcast, une vigneronne, une personne, une âme extraordinaire, et je voulais vous apporter un petit peu l'ambiance que nous avons eue au cours de ma dégustation dans son domaine, au cours de notre discussion, parce que quand on se retrouve en général... Ben, on dit des conneries, on rigole bien, on rigole bien, et ben, il y a des éclats de rire qui fusent dans tous les sens. Donc c'est toujours un bonheur de la revoir, que ce soit sur un salon, que ce soit chez elle, que ce soit autour d'une bouteille de vin, que ce soit... Alors si vous allez vers Faugères, vers chez elle, vous risquez de la croiser au détour d'un chemin autour d'une vigne, parce qu'elle fait pas mal de vélo aussi. Voilà, donc Bacchus et Jésus en balade partent aujourd'hui à Fosses, pas à Fosses-sur-Mer évidemment, mais à Fosses dans l'Hérault, dans l'appellation Faugères. Et je dis bien Faugères et pas Fougères. Faites attention, parfois je l'ai entendu quand j'étais en restaurant, Faugères et pas Fougères, c'est pas la même chose. Il y en a une, c'est un vin, et un autre, c'est une plante. Donc Bacchus et Jésus sont partis à la rencontre d'une vigneronne dont la grandeur de son cœur n'a d'égal que l'éclat puissant de son rire. Si puissant que lorsqu'il pleut ou que je déprime, je suis tenté de l'appeler pour l'entendre et chasser les nuages. Pour l'accord Bible et vin, je vous ai sélectionné un cru de l'Ancien Testament du domaine de l'Ecclésiaste. Écoutons tout de suite le moment que j'ai passé avec elle à son domaine, dans son caveau, avec, bien sûr, elle m'a dit, écoute Jérémy, on va parler, mais je vais te servir un verre d'abord.
0: Françoise, à nos retrouvailles.
1: Donc ici, tu es à Fosses, tu es sur les hauteurs de l'appellation Faugères, puisque Fosses est un village qui se trouve à l'extrême nord-est de l'appellation, au nord de Gabian et à l'ouest de Clermont-l'Hérault.
0: Ouais.
1: Voilà,
0: on est toujours dans l'Hérault, quoi. Du coup,
1: on est dans l'Hérault, on est exactement entre Pézenas et Bédarieux, dans le triangle Pézenas-Bédarieux-Clermont-l'Hérault. Voilà, un domaine familial qui fête cette année son 50e millésime en bouteille.
0: Bravo.
1: Donc voilà, nos parents... ont commencé à mettre en bouteille le millésime 1976. Et donc, 2026, 50e millésime, on est super fiers de ça. Et c'est un vrai domaine familial, puisque mon frère s'était installé en 90 avec nos parents. Moi, je l'ai rejoint en 2003. En 2020, c'est Florent, un des fils de mon frère, qui nous a rejoint. Et en 2026, c'est Guillaume qui nous rejoint également. Donc aujourd'hui, tu as la quatrième, la cinquième, la sixième génération qui sont là pour gérer un domaine de 40 hectares qui est bio depuis 2009 et qui était engagé dans la culture raisonnée depuis 2001. Tu vois, donc les choses ont évolué petit à petit. Tout est en vendange manuel sur les 40 hectares parce qu'on est sur des parcelles qui peuvent être assez pentues, donc de toute façon, une machine ne passerait pas. On est dans un très joli terroir de schiste, puisque quand...
0: C'est la spécificité de Faugères,
1: voilà,
0: c'est le schiste.
1: Exactement, et quand ce n'est plus du schiste, ce que j'allais dire, ça ne s'appelle plus Faugères. C'est la seule appellation du Languedoc qui a été délimitée autour d'un seul terroir, le schiste. C'est une petite appellation, du coup, hein, puisque c'est 7 villages. Donc on part au nord de Loreillès et Autignac, et on va remonter sur Cabrerolles, Cossignejoul, Faugères, Roquecelle et Fosses. 7 villages. Et nous, on est vraiment sur la partie haute, puisque j'ai tout le vignoble qui est entre 200 et 400 mètres d'altitude. Donc voilà, un vignoble où nous, on s'éclate de produire des vins plutôt sur la fraîcheur, avec de jolis équilibres. On s'éclate de produire des vins blancs. Je pense qu'on doit faire partie des domaines qui en produisent le plus sur l'appellation. Et c'est vraiment notre situation géographique qui nous a poussé vers ça. Et puis l'envie aussi. premiers essais de Vermentino, ils ont été faits ici, à Foss, il y a 30 ans. Et mon frère était allé chercher au Château Cougeon, chez Monsieur Guy, des bois de Vermentino, puisqu'il c'était le premier à en avoir planté dans, le, dans la région. Et on a surgreffé une moitié de vigne de Carignan Blanc. Heureusement, on n'a pas surgreffé la totalité. Et petit à petit, tout le monde s'est mis, parce que c'est un cépage qui est tellement, tellement génial. Et nous, on était avec mon frère, on était amoureux des Vermentino Corse. Et donc, on a eu envie de, voilà, de, vraiment de travailler ce cépage qui après est rentré dans l'appellation Faugère quand elle est passée AOC pour les Blancs en 2004.
0: Et pour en revenir au côté familial, ce n'est pas tes parents qui ont créé le domaine. Tu m'avais parlé une fois, c'était ton grand-père, c'est ça?
1: Alors, mon arrière-grand-père. Alors, ce qui est rigolo, ce domaine, il a changé de nom à toutes les générations parce qu'en fait, c'était des filles. C'était que des filles. Elles se mariaient, elles changeaient de nom. Voilà.
3: Hein, le... Il paraît que c'est la culture, ouais.
1: Voilà, chose classique à cette époque-là. Et moi, j'avais un arrière-grand-père. C'était à l'époque où le domaine s'appelait domaine d'Ouarche. J'avais un arrière-grand-père qui partait à Béziers avec la charrette et le cheval, livrer son vin au cafetier. Donc, on a des factures de cette époque-là. Donc, on n'a jamais été en cave coopérative. Ils faisaient son vin, ils faisaient leur vin, et puis ils essayaient de le vendre en direct, mais c'était de toute petite production. Ici, on est dans l'ancienne cave, et il y avait quelques foudres. Voilà, et mon arrière-grand-père devait faire deux foudres, donc peut-être 100 ou 150 hectolitres de vin maximum. Donc, autant te dire qu'ils avaient du mal à en vivre, hein, parce qu'économiquement, sur ces petits rendements, c'était l'époque des châteaux pinardiers et des gros rendements un petit peu plus bas. Nous, ici, bah, c'était un petit peu les parents pauvres de la viticulture. Donc, on devait les traiter de tous les noms. Mais quand même, les vins étaient peut-être un petit peu mieux parce que des rendements plus faibles, parce que des vieux carignans qui permettaient d'avoir des vins qui tenaient, en tout cas qui tenaient beaucoup plus, qui avaient des degrés un petit peu plus importants pour l'époque, puisqu'on n'était pas sur le même climat, il faisait beaucoup plus frais.
0: Un domaine précurseur, quoi, déjà. C'est déjà féministe.
1: Ouais.
0: Féministe depuis des générations et des générations.
1: C'est mon père le vrai féministe, parce que mon père, quand il a épousé ma mère, hein, il avait un petit peu la fibre commerciale, donc ils ont commencé à mettre en bouteille donc en 76, et il a dit, on va mettre nos deux noms, et ça ne changera plus. Donc, au lieu le nom de mon père, il a dû faire le nom de ma mère. Et c'est déposé, et ça ne changera plus. C'est gravé dans le marbre, maintenant.
0: En même temps, avec une fille comme toi, je pense qui a du caractère, il devait avoir quoi faire pendant la jeunesse.
1: Je me souviens quand je suis arrivé au domaine, donc il y avait sur les étiquettes, ils avaient mis Alain Ollier, fils et fils. Alain Ollier et fils. Et quand je suis arrivé au domaine, on a mis Alain Ollier, fils et fille. Et il y a un fournisseur, dont je tairai le nom, qui a dit à mon frère, mais pourquoi vous avez mis ça? Mon frère lui a gentiment dit, bon, on va en parler avec Françoise. C'est trop drôle, quoi. Je te parle, il y a 25 ans, donc c'était encore un peu. Nous, on est bien placés quand même avec l'association Vinifie. On rencontre beaucoup de monde. Et alors, c'est pas le cas dans toutes les régions. Hein. Il y a des régions qui sont encore beaucoup plus traditionnelles à ce niveau-là. Mais je trouve qu'ici, à Languedoc, à partir du moment où tu sais ce que tu dis et tu sais de quoi tu parles, au contraire, je trouve qu'on est peut-être encore plus respecté en tant que femme. Donc, moi, sincèrement, j'ai jamais eu de soucis. Mais bon, j'ai un père, j'ai un frère qui ont jamais fait la différence.
0: C'est peut-être la richesse du Languedoc.
1: Moi, en tout cas, j'ai autour de moi des hommes qui ont des égos tout à fait normaux. Tu vois ce que je veux dire? Je peux pas être bon partout. Donc, moi, tu me mets dans une vigne pour tailler, je suis vraiment mauvaise. Par contre, prendre des clients, les amener dans les vignes, leur parler des paysages, du vignoble, des vins, ça, je sais faire. Et donc, voilà, c'est chacun sa partie.
0: Pourtant, tu es plutôt timide, discrète.
1: C'est vrai, voilà. On l'a toujours dit. Mais par contre, tous les assemblages, on les fait ensemble, bien sûr. Parce qu'après, c'est moi qui vais plus être sur le devant de la scène pour commercialiser. Et si les vins ne me plaisent pas, j'y arriverai pas, quoi.
0: Est-ce que pour toi, l'amour dans ce que tu fais a de la place?
1: Quand tu produis du vin, quand tu fais du vin, quand tu as de la vigne, quand tu travailles avec du végétal et que tu et quelque chose de vivant comme le vin, que tu fais des assemblages et que c'est passionnant, c'est quelque chose, moi, qui me passionne et tu es passionné, mais c'est du plaisir Tu vas travailler pour donner du plaisir à des gens qui vont déguster tes bouteilles. C'est du partage. Donc, c'est de l'amour. On a écrit un manifeste avec les vinifies. Dans ma bouteille, qu'est-ce qu'il y a? De la culture et des traditions, des paysages magnifiques, uniques, vivants, des choix responsables pour respecter notre terre. On est, voilà, bon, là, c'est les vinifies, c'est vrai qu'on est quasiment tout en bio et ou biodynamie. De la liberté, celle de créer, d'innover, de l'émotion, de la sensualité, parce que le vin, ben, c'est de l'émotion, du partage, de la convivialité, parce que moi, je ne me vois pas boire du vin seul, je le partage toujours. Donc ça, c'est du savoir-être dans la modération. Ben oui, c'est quand même mieux, hein, on en parlait tout à l'heure. De la joie simple et vraie, et surtout, il y a beaucoup de moi. Tu sais pourquoi j'ai fait cette cuvée ? Ça s'appelle Tournée Générale.
3: Ben, dis-moi.
1: Tournée Générale, c'est... Tu vois, c'est qu'est-ce que ça t'évoque ? Côté peut-être un petit peu festif.
3: Oui, c'est ça. Si on partage tous ensemble, Tournée Générale, c'est quelqu'un qui dit « Allez, on boit tous un coup ensemble pour partager un moment. »
1: Exactement. Et tu vois, elle était en Faugère. Et ce qu'on voulait aussi avec cette cuvée, avec mes neveux, c'était la déclarer en Faugère, faire un vrai assemblage Faugère, complètement différent. Voilà, avec du cinceau, de la Syrah, mais ça suffit d'ajouter. Mais pour moderniser. Les choses, elles doivent évoluer. Elles doivent. Si on veut parler à une jeune génération, il faut moderniser. Donc là, Tournée Générale, tu es sans sulfite.
3: Et ça sent bon.
1: Alors ça, c'est de la mûre. Tu l'as la mûre.
3: Ouais.
1: C'est impressionnant comme c'est mûre sauvage. Donc c'est pareil, c'est 2023. Combiné sans sulfite ajouté. Le seul problème de cette bouteille, c'est que quand tu l'ouvres, normalement, il faut finir la bouteille. Parce que le lendemain, il risque d'être un petit peu éventé. Mais après, c'est un révélateur de fruits. C'est cinceau Syrah avec un peu de carignan et de grenache. Le cinceau vient d'éteindre un petit peu la Syrah. Et ça, c'est vraiment mes neveux qui ont voulu faire cette cuvée pour avoir un vin un petit peu différent dans la gamme. Et j'en suis ravi. Ravi, comme quoi l'œil aussi de la nouvelle génération, il est super important.
3: Tu m'as servi un vin tout à l'heure.
1: Oui.
3: C'était l'Allegro en blanc.
1: Oui.
3: Qui est très bon. Mmh. En tout cas, que j'aime. Donc là, c'est un an c'est Faugère.
1: Oui.
3: Très gourmand.
1: Oui. Avec.
3: Agréable fraîcheur.
1: 2023. Donc, qui est un millésime chaud. Donc, et c'est toute la générosité de ce terroir qui, même sur un millésime super chaud, va donner quelque chose avec énormément de fraîcheur.
3: J'aimerais goûter un vin, ton vin chouchou. Alors, est-ce que c'est celui-là ou est-ce que tu as un autre vin chouchou?
1: Alors, c'est la Grande Réserve. C'est la Grande Réserve parce que la Grande Réserve, c'est les vieilles vignes du domaine. Et donc, voilà, c'est là qu'on va retrouver les vignes de l'arrière-grand-père avec les très vieux Carignan. Carignan, Grenache, Syrah. Donc, les vignes qui ont toutes plus de 50 ans et entre 50 et 100 ans pour les vieux Carignan. Moi, j'adore cette cuvée. Et tu vois, c'est vraiment là qu'on va retrouver ce petit côté garrigue, olive noire, que tu vas avoir, que voilà, il n'y a pas du tout de bois, hein, que de la cuve. C'est un 2020, donc on peut le garder encore 2-3 ans sans problème. Mais là, aujourd'hui, sur un tagine, tu vois, avec des légères épices, sur de l'agneau.
2: C'était le reportage au domaine Ollier-Taillefer avec Françoise. Vous pouvez retrouver plus d'informations sur son domaine si vous allez sur internet www.ollier-taillefer, tout attaché, O-2-L-I-E-R, Taillefer comme Taillefer, T-A-I-2-L-E-F-E-R.com. Voilà. Sinon, vous tapez dans Google ou n'importe quel moteur de recherche Ollier-Taillefer, domaine, vin, et vous trouverez, vous pourrez découvrir davantage de ces cuvées, parce que dans le petit reportage, on n'a parlé que de 3 de ces cuvées, mais il y en a encore le double au moins à découvrir, à déguster, Et puis allez voir Françoise, elle est merveilleuse. Justement, j'aime beaucoup cette vigneronne pour laquelle j'ai une passion, donc pour ses vins, mais aussi pour sa personnalité lumineuse. Et elle fait aussi partie, vous l'avez entendu dans le reportage, elle fait partie de l'association Languedocienne, truffée de vigneronnes au talent immense, et les vinifie, pour ne pas les citer, les vinifie, je ne pourrais pas toutes les nommer, mais déjà dans les précédents podcasts, il y a eu Anaïs Ricom et Valérie Tabarès, que j'ai rencontré, donc que ce soit au domaine Roquemal ou au domaine de la Croix Gratio. N'hésitez pas à aller découvrir leur site internet aussi, les vinifie, dans le Languedoc, elles sont toutes exceptionnelles et leurs vins sont à leur image. Alors, du coup, je voudrais déguster avec vous cette cuvée chouchou de Françoise, la cuvée Grande Réserve, donc AOC Faugère, millésime 2021. Comme elle vous disait, c'est un assemblage de Carignan, Grenache et Syrah, des vieux cépages. Allez, c'est parti! Voilà. Je sens le bouchon, il sent très bon, c'est de bon augure. Alors, je vais commencer par déguster. Je vous rappelle un peu les principes de la dégustation. C'est la première, mais comme a dit le petit Jésus aussi, les premiers seront les derniers. Donc, pour la dernière émission, je reprends les bases de la première. Donc d'abord, on regarde le vin, on regarde sa robe, on regarde s'il n'y a pas de dépôt, on regarde s'il n'a pas des couleurs étranges, on regarde sa transparence, sa brillance, on nous donne des informations, et puis c'est beau, faut profiter du beau. Ensuite, on sent ses arômes, son parfum. Une première fois sans remuer, ensuite on peut remuer un peu le verre en faisant des petits cercles, soit comme ça, sans support, soit sur la table, comme si vous dessiniez des petits ronds avec un crayon, ça va développer la palette aromatique, ça va exploser les arômes en réchauffant le vin et en même temps en le mettant au contact de l'oxygène. Ça donne quelque chose avec beaucoup plus d'amplitude, beaucoup plus d'intensité. Et ensuite, on va le goûter, chacun à sa manière. Moi, je le grume, ensuite je le mâche. Le grumer, c'est respirer à travers le vin. Beaucoup de professionnels font ça. C'est en fait pour encore une fois développer la palette aromatique parce qu'on fait passer de l'air dans le vin. Donc, ça va augmenter la perception aromatique. Donc, allez, d'abord, je le sens. Et là, c'est vrai que vous avez tout de suite un bouquet très, très fruit, très garrigueux. On retrouve l'olive, on retrouve le thym. J'aime beaucoup aussi cette expression fumée. C'est très typique de Faugère. Et ça, c'est assez magnifique. Elle vous en a parlé. Faugère, c'est pour les vignes un terroir de schiste. Ce schiste, c'est cette roche très ancienne qui, il y a des milliers, des millions d'années, c'était de l'argile compressé et chauffé à très haute température, qui a formé cette espèce de millefeuille qu'on trouve. On en fait, ça ressemble un peu à des ardoises. Voilà, il y en a de différentes couleurs, de schiste d'ailleurs. On en retrouve à différents endroits dans le monde, dans le Languedoc, à Collioure, à Cabrières, au nord de Saint-Chinian, bien évidemment à Faugère. On en retrouve aussi dans le Douro, on en retrouve aussi, il me semble, vers l'Allemagne. Voilà, il y a beaucoup de ces terroirs. Et ces terroirs, généralement, ils ont une particularité, c'est que le schiste apporte des notes fumées, des notes grillées. Ça peut aussi venir du cépage, mais généralement, c'est un peu la marque aromatique de ce terroir, de ce sol, le sol de schiste, qui, en plus, je trouve, a une particularité. C'est que chimiquement, si vous analysez un vin qui a grandi sur un

0: fumée. Vous avez cette intensité du terroir qui vous parle vraiment, qui vous prend sur toutes les papilles. Vous avez des tanins d'un velours et d'une sensualité exceptionnelle. C'est un vin qui a une très belle tenue. Il respire la jeunesse, il est de 2021, donc il a 5 ans, et il pourrait encore tenir sans problème 3 ou 4 ans de plus, sans aucun souci. Ce vin-là, il a l'intensité de Françoise en lui et la profondeur de son terroir. C'est génial. Il y a ce fruité, ces arômes de fruits mûrs, il y a ces arômes de garrigue, si vous allez vous balader dans vos gères, vous verrez du thym, vous verrez tout ça. C'est un vin qui est profondément ancré dans son terroir. Et c'est aussi pour ça que Françoise l'aime, parce qu'il parle de ce territoire qu'elle aime et dans lequel elle apprécie se balader, elle apprécie travailler. Et comme elle l'a dit, c'est un métier qu'elle fait, mais c'est un métier pour elle qui est un plaisir de produire quelque chose qui donne du plaisir. Donc ce vin-là, il a une très très bonne longueur. On parle de caudalie aussi, donc il reste en bouche un bon moment. Il laisse un très bon souvenir de la rencontre. Il y a même de petites notes sur la finale, de petites notes chocolatées, très intéressantes, une petite touche, un relief d'amertume qui apporte beaucoup de dynamisme. Il y a ce caractère aérien des fougères, je trouve ça hallucinant, et il s'exprime d'autant plus que le vin va vieillir. Ce caractère aérien, c'est quelque chose qui allège véritablement la dégustation, dans la mesure où un vin peut être pulpeux, généreux, il est languedocien, donc il a grandi sous le soleil, mais en bouche, il n'est pas oppressant. Il a vraiment un côté, je dirais, duveteux, comme un nuage de vin que vous dégustez. Il est vraiment... Après, je ne suis pas objectif, parce que bon, ma femme est au courant, mais je dis très souvent que je suis amoureux de Françoise. Donc bon, elle est au courant, voilà. Elle ne s'en offusque plus. Donc, ce vin-là, j'avais envie de le... Déjà, je serais entièrement d'accord avec Françoise qui dit que ça peut être merveilleux sur un agneau rotin, sur des aubergines, enfin voilà, sur de la cuisine méditerranéenne, sur de la cuisine généreuse, sur, de toute manière, un moment de partage, un moment de plaisir. Donc, avant de passer à l'accord Bible et vin, faisons une petite virgule musicale.
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0: Et je dois avouer que j'ai profité de cette petite virgule musicale pour reprendre une lampée de ce vin que je trouve excellent. Après, tous les vins que je vous ai présentés dans ce podcast, je le dis pour ne pas me faire engueuler par tous les autres copains vignerons, s'ils écoutent, je les ai trouvés très bons. Mais comprenez que Françoise et ses vins, je suis amoureux. Voilà, donc l'accord Bible et vin de ce jour, c'est avec un texte de l'Ancien Testament, l'Ecclésiaste. L'Ecclésiaste qui fait partie des textes de sagesse, des livres de sagesse, avec les psaumes, avec les proverbes, etc. Et l'Ecclésiaste est souvent connu pour être un pessimiste. Un pessimiste qui voit tout en noir, qui voit les déchets de l'existence humaine et qui fait tout un livre pour se désespérer là-dessus. C'est parfois, je caricature peut-être un petit peu, mais c'est parfois ainsi qu'on le voit. Il est parfois attribué au roi Salomon parce qu'il se présente dans les premières lignes, il se présente comme roi de Jérusalem et souvent on l'a attribué à Salomon qui était connu pour être sage. Je vous le lis, donc c'est chapitre 1er. Les versets 1 à 11. Voici les paroles du sage, fils de David et roi à Jérusalem. De la fumée, dit le sage. Tout n'est que fumée, tout part en fumée. Les humains travaillent durement ici-bas, mais quel profit en tirent-ils? Une génération passe, une nouvelle génération le succède, mais le monde demeure indéfiniment. Le soleil se lève, le soleil se couche. Puis, il se hâte de retourner à son point de départ. Le vent souffle tantôt vers le sud, tantôt vers le nord. Le vent souffle, le vent tourne. Puis, il reprend sa première direction. Tous les fleuves se jettent dans la mer, mais la mer n'est jamais remplie. Sans arrêt, pourtant, les fleuves se déversent à ce même endroit. On ne pourra jamais assez dire combien tout cela est lassant. L'œil n'a jamais fini de voir, ni l'oreille d'entendre. Ce qui est arrivé, arrivera encore. Ce qui a été, se fera encore. Rien de nouveau ne se produit sous le soleil. S'il y a quelque chose dont nous disons « voilà du neuf !» En réalité, cela avait déjà existé bien longtemps avant nous. Mais nous oublions ce qui est arrivé à nos ancêtres. Les hommes qui viendront après nous ne laisseront pas non plus de souvenirs à ceux

ceux qui leur succéderont. Alors, je comprends qu'on puisse le voir de manière pessimiste, de manière désabusée, en se disant « ce bonhomme, ça devait être un ado blasé, qui en avait assez vu de la vie, il avait rien à foutre, je veux rien faire, je veux rester à jouer à la play, à regarder, voilà, hein ?» Non, bon, heureusement qu'à l'époque de l'Ecclésiaste, il n'y avait pas de Play, il n'y avait pas de DS, il n'y avait pas de Switch, ou de Netflix, ou de Prime, pour citer les autres, pour ne pas faire de publicité, ou de je ne sais pas quoi, HBO, voilà, c'est bon, j'ai fait le tour. L'Arcom, qui m'écoute tous les jours, je suis certain, ne pourra pas se plaindre. Reprenons mon sérieux, je vais reprendre mon sérieux, je dis de la sgabidouille. Donc voilà, cet Ecclésiaste, en fait, je trouve au contraire qu'il est fascinant. Il est fascinant pourquoi ? Parce que il est profondément lucide sur l'humanité, sur les choses. Il ne s'enorgueillit pas de ce qu'il fait, il ne s'enorgueillit pas de son travail, il ne s'enorgueillit pas de choses futiles. Et j'ai voulu accorder ce texte avec ce vin. Pourquoi ? Vous dites peut-être parce que j'avais juste envie de parler de ce texte. Eh bien oui, mais pas que. Eh bien, en fait, j'ai beaucoup aimé les premiers versets. Voici les paroles du sage fils de David et roi à Jérusalem. De la fumée, dit le sage. Tout n'est que fumée, tout part en fumée. Et je me suis appuyé sur ces arômes de fumée, sur ces arômes de schiste, sur ces arômes grillés que l'on trouve dans ce vin, pour faire un pont aromatique et littéraire avec ce texte de l'Ecclésiaste. La fumée. La fumée, je trouve, c'est ce qui apporte à ce vin le caractère fumé, le caractère de schiste. Le caractère, c'est ce qui apporte ce caractère aérien, ce caractère très léger. Et je trouve cette parole qui résume tout, qui est profondément lucide. On l'a traduit par « vanité des vanités, tout est vanité ». Ça peut se traduire par « fumée vaporeuse, tout est fumée vaporeuse ». En gros, quelque chose d'inconsistant. Et je trouve génial parce que l'Ecclésiaste, dans tout son livre, nous invite à la lucidité, à regarder le monde tel qu'il est, à ne pas se voiler la face, à ne pas se bercer d'illusions pour pouvoir en profiter. Il se pose des questions sur c'est quoi le bonheur. C'est quoi le bonheur ? Eh bien, Françoise nous en a peut-être donné une piste dans ce reportage. C'est le partage, c'est la rencontre, c'est l'écoute de l'autre, c'est le respect. C'est arrêter de vouloir se considérer comme plus grand que ce qu'on est, arrêter de vouloir péter plus haut que son cul, comme on dit, et simplement être. Être dans le moment présent, vivre l'instant présent, s'accrocher au réel et tout en reconnaissant la laideur de ce monde et tout ce qui est désespérant, mais en regardant vers l'espérance, en regardant vers cette source de victoire, en regardant, en s'accrochant à l'amour, en s'accrochant à l'espérance que non, la mort n'aura pas raison de nous. Quand je parle de la mort, je parle de toutes ces choses qui veulent nous abattre, le désespoir, la colère, la méchanceté, le racisme, l'intolérance, l'homophobie, je ne sais quoi. Voilà, toutes ces choses-là, oui, il ne faut pas se voiler la face. Et souvent, sur Internet, on voit des trucs, oh, c'est un scandaleux, il y a des homos qui ont été jetés par la fenêtre, il y a eu des... Oui, c'est certain, et c'est désespérant, et c'est intolérable. Mais moi, pour lutter contre toute cette intolérance, pour lutter contre toutes ces choses scandaleuses, je ne veux pas me concentrer sur le négatif de certains trous du cul qui sont intolérants et inacceptables. Je veux plutôt me concentrer sur toutes les choses positives, sur toutes les choses positives, sur les victoires qui ont été menées, qui ont été accomplies grâce au combat d'hommes, de femmes ou de personnes qui se sont battues, qui ont mené en douceur, par l'espérance, par la dignité, par la persévérance, qui ont mené des combats pour la justice et le bien-être tous ensemble. Et voilà, j'aime beaucoup l'Ecclésiaste parce que ben, il est ancré dans le réel. Il est lucide sur le bien, sur le mal, et en même temps il vit, il est heureux, il profite des petites choses, des petits plaisirs. Et je vous invite à faire de même, profiter de la caresse des rayons du soleil lors d'un lever du soleil, profiter d'un verre partagé avec un ami, que ce soit un verre d'eau comme on discutait avec Jean-Christophe Muller lors d'un précédent podcast, ou d'un verre de vin partagé. L'important, c'est l'écoute des uns des autres, c'est le partage qu'on va vivre ensemble. Eh bien, nous arrivons gentiment à la fin de ce podcast, et pour moi, c'est à la fin de cette expérience avec vous que j'ai apprécié, et ça m'a donné, en fait, ça m'a donné une excuse de retourner voir des vignerons, de passer des moments exceptionnels de rencontres avec des hommes, des femmes qui font leur métier avec passion, avec amour et avec respect. 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Et de retour sur le podcast Bacchus et Jésus en balade sur Radio FM+, que vous pouvez retrouver sur radiofmplus.org. 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
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Et c'est donc mon dernier podcast, mais vous pouvez les retrouver en réécoute sur le site de la radio. Je le redis, radiofmplus.org. Vous ouvrez l'onglet podcast dans la catégorie protester. Je voudrais dire un immense merci à tous les techniciens, à la technicienne aussi, voilà. Non, merci vraiment, parce que grâce à vous, ben déjà on peut être entendu, parce que si vous n'étiez pas là, il n'y aurait personne pour appuyer sur le bouton on-off. Donc déjà, voilà, c'est génial. Et puis en plus, vous faites un travail extraordinaire dans le montage des émissions. Vous êtes super accueillants, vous êtes bienveillants, c'est toujours génial, vous êtes toujours à notre écoute. Et vous faites en sorte qu'on se sente bien pour l'enregistrement. Donc merci à Olivier, à Aurélien, à Léonie, à Stéphane et à Yann. Merci vraiment du fond du cœur, merci. Eh bien, je vous dis au revoir, ça a été un plaisir et n'hésitez pas à déguster du vin, à aller à la rencontre, à découvrir la richesse de nos terroirs de France et du monde entier et de toute manière, à rester à l'écoute de la nature, du vin, des gens qui ne boivent pas de vin, qui ont beaucoup de choses à nous apporter aussi. Et comme a dit le boss, aimez-vous les uns les autres.

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1: Amis d'aujourd'hui, de demain et de toujours, bonjour. Vous êtes au Gospel de Jimmy, l'émission de tous les gospels avec moi, Jimmy, votre serviteur au micro. Et je suis vraiment très content, chers amis, de vous retrouver, car mine de rien, ben, nous approchons de la fin de saison. C'est vrai que mine de rien, l'année 2025-2026 est passée très très vite. On a quand même vécu pas mal de belles choses. On a aussi eu le privilège de recevoir beaucoup d'invités. Et j'espère quand même que ben, l'année prochaine aussi, ça va être reparti pour un tour. Surtout que j'espère que vous avez bien noté, chers amis, que le 18 octobre, on va faire une émission de 2 heures en direct avec le maximum d'invités pour pouvoir marquer le coup, parce que c'est pas souvent que j'ai le plaisir et l'honneur de fêter mes 20 ans. C'est vrai que mes 20 ans, je les ai fêtés il y a quelques années, mais là encore, à nouveau, je vais les fêter, mais cette fois-ci, c'est dans le cadre de cette émission, le Gospel de Jimmy. Et en plus, je ne suis pas tout seul au micro. Ben, déjà, la semaine dernière aussi, j'avais aussi quelques invités. Et cette semaine aussi, j'ai des invités que vous ne connaissez pas forcément, mais que tout à l'heure, on va faire avec eux tous ensemble leur connaissance. Parce qu'en plus, mes invités sont venus pour partager de très, très super chefs-d'œuvre, parce que je les ai vraiment écoutés. Et je pense aussi que ça va vous plaire. Et en plus, surtout, ils sont venus partager quelque chose quand même. Avec un thème très fort, très puissant, même limite, j'ai envie de se dire, un très beau témoignage qu'ils sont venus partager avec nous tout à l'heure. Donc tout à l'heure, je vais vous présenter mes invités. Mais avant, de la joie et de la bonne humeur, nous allons écouter notre ami Fred Lewin avec son groupe qui, hélas, n'existe plus. C'est le groupe Soul Travelers Quartet. Et si vous avez bonne mémoire, en 2005, ils avaient sorti un album. Et là, on va écouter un premier titre de cet album qui s'appelle Praise the Lord. Donc de la joie et de la bonne humeur, chers amis. Déjà, je vous remercie vraiment de votre fidélité à cette émission. Et on écoute Praise the Lord avec Soul Travelers sous la direction de notre ami Mr. Fred Lewin.

Magnifique chanson, Praise the Lord. En plus, cette chanson me fait faire un retour en arrière parce que j'ai eu l'honneur, le privilège de jouer cette chanson sous scène avec Freddie Winn à l'époque quand j'ai commencé avec la Good News Gospel Choir. Entre-temps, nos chemins se sont séparés, mais quand même, je garde toujours un très bon souvenir de cette année 2002-2003 où j'ai commencé ma carrière de le gospel, ça remonte à quelques années quand même, avec la Good News Gospel Choir. Donc voilà, chers amis, et n'oubliez pas aussi que si tout va bien, le 18 octobre, on aura l'honneur et le privilège de recevoir entre autres Fred Lerwin, parce que c'est vrai que chaque année, Fred me fait toujours le plaisir de venir nous faire un petit coucou au studio d'FM Plus dans le cadre du gospel de Jimmy. Et surtout, ça fait la cinquième ou sixième année qu'il vient aussi nous présenter les invités qui participent à son fameux festival Rélovution qui existe depuis l'année 2018 par rapport à son concert qui a eu au Zénith de Montpellier. Et c'est vrai que, comme je disais, hélas, cette année, j'ai pas eu le plaisir et l'honneur de le recevoir dans ce cadre. Mais je sais déjà, parce qu'il m'a appelé il n'y a pas si longtemps, et en plus, j'ai vu quand il annonce sur Facebook, qu'avec son équipe, ils sont en train déjà de préparer leur Rélovution de 2027. Donc, je suis vraiment impatient de savoir quel invité qui va venir animer ce fameux festival qui a eu chaque année. Et c'est vrai qu'entre Ricky Dillard, qu'on a eu Isaac Keats, c'est vrai qu'il a vraiment le privilège de nous faire de créer ce pont, ce lien entre les États-Unis et Montpellier. Et c'est vrai qu'on peut vraiment être reconnaissant à notre ami Fonirine. Donc on écoute maintenant Down in My Soul et juste après on va retrouver nos invités. Je vous dis même pas leur prénom, mais sachez quand même, ce sont des gens vraiment très sympathiques, parce que je parle avec eux hors antenne, c'est vrai quand même, ce sont des gens sympas, ça me fait plaisir. Et c'est vrai qu'au gospel de Jimmy, bon, on a toujours que des gens bien. Si je peux me permettre de dire cela. Allez, on écoute cette chanson de notre ami Soul Travers Quartet avec Fanny Wynne, Down in My Soul. Et juste après, on va retrouver nos invités qui vont nous dire, qui vont déjà se présenter et surtout nous dire pourquoi ils nous font l'honneur et le plaisir d'être avec nous en cet après-midi jusqu'à 18h sur FM+. On écoute Soul Travers Quartet.

0: Mes chers amis, vous êtes toujours au Gospel de Jimmy avec moi et c'est toujours un plaisir de vous retrouver. Nous sommes ensemble jusqu'à 18h dans la joie et dans la bonne humeur. Bon, chers amis, depuis tout à l'heure, je vous dis que j'ai des invités, mais pour l'instant, ils ne parlent pas. Alors qu'ils sont des invités, donc maintenant, je vais leur laisser la parole. Donc, j'ai vraiment la chance et l'honneur de recevoir, j'ai envie de dire, et dites-moi si je me trompe, de recevoir un couple d'artistes. Est-ce que c'est une belle présentation?
1: Oui.
0: Dans ce cas, je vais vous laisser vous présenter. Donc, à ma droite, nous avons...
2: Sandy, je suis Sandy Blanco.
0: Voilà. Et à ma droite.
1: Candice.
0: Et à ma gauche, pardon, parce que on n'est pas là.
1: L'autre droite.
0: Voilà.
1: Oui, c'est Candice.
0: Donc, déjà, bienvenue sur FN Plus et au Gospel de Jimmy. Je suis vraiment très, très content de vous recevoir. Donc, ma première question, c'est qu'est-ce que vous faites là? Pourquoi vous venez me voir? Même si je sais pourquoi je vous ai invité, mais pourquoi? Voilà. Déjà, c'est déjà une très, très bonne réponse. Donc, merci beaucoup déjà d'avoir accepté l'invitation. Et plus particulièrement, vous êtes venu nous présenter un super projet.
2: Oui.
0: Donc, qui veut déjà présenter ce projet?
2: Candice, elle va en parler.
0: Enfin, l'honneur, comme on dit, honneur aux dames. Quoi. Donc, Candice, on t'écoute.
1: Alors, on est venu présenter une chanson qui s'appelle Believe. On en reparlera tout à l'heure.
0: Mm-hmm.
1: C'est un projet qui est sorti, je dirais, naturellement. Voilà, peut-être on aura l'occasion de parler de la genèse de cette chanson, comment elle est arrivée. Et voilà, l'idée, c'était de la présenter aujourd'hui pour pouvoir la présenter dans un autre cadre, après, un peu plus spécifique.
0: N'ai pas peur, tu
1: sais. Pas trop quoi dire.
0: On est entre nous, quoi. Donc.
2: C'est l'histoire du...
1: Ouais, je sais pas si on...
0: Ah, disons que oui, c'est vrai qu'on en a parlé un petit peu hors antenne. On va dire aussi que cette chanson, c'est un peu une histoire personnelle que tu as vécue, on va dire, entre guillemets, des moments pas faciles. Pour ne pas dire... très difficile,
1: c'est
0: peut-être.
1: Ça. Ouais, oui.
0: Voilà quoi. Mm-hmm. Et c'est vrai que. Bah après, je parle quand même. Je résume un petit peu.
2: Oui, c'est ça.
0: Et si jamais je me trompe, surtout n'hésitez pas à me corriger. Mm-hmm. Donc, je disais que tu as passé des moments très difficiles. Mm-hmm. Et souvent, comme on dit, que la musique, c'est quand même un moyen où on peut vraiment s'exprimer.
1: C'est ça.
0: Et comme en plus, vous êtes deux artistes. Vous vous êtes dit, pourquoi ne pas justement exprimer cette souffrance, cette douleur à travers la musique? Est-ce que, grosso modo, je me suis bien exprimé
2: C'est exactement ça.
0: Mm-hmm. Donc, cette chanson, comme tu disais, ça s'appelle Believe.
2: Mm-hmm.
0: Et ma première question, ce serait qui, justement, entre vous deux, a eu l'idée de cette chanson?
2: Alors, en fait, pour prendre l'initiative, Candice a eu un cancer du sein. Et on a vécu ça de façon... Voilà, comme tu le disais très justement, c'était extrêmement difficile à vivre. Bon, elle s'en est sortie, donc ce qui est...
0: Et bien, franchement, félicitations et merci Seigneur pour ceux qui sont croyants.
2: Merci Seigneur, exactement. Mmh. Et, et en fait, un soir d'été, je me suis mis au piano.
1: C'était il y a 2 ans.
2: Voilà, c'était il y a 2 ans. Mmh. Et j'ai commencé à faire des accords, des petites mélodies. Et je trouvais que le morceau, il sonnait bien. Et puis, en fait, en discutant avec Andy, je lui ai dit, tu devrais trouver des paroles là-dessus. Puis elle s'est mise à écrire toute seule, d'un trait quasiment, la chanson. Et ça, voilà, on a trouvé ça très bien. Les enfants ont écouté aussi. Après, ils ont adoré. Donc, on s'est dit, on est bien partis. Donc,
1: C'est marrant parce que ce soir d'été-là, c'était un peu un moment suspendu, en fait. Vous savez, des fois, il y a ce moment, cette espèce d'état de grâce qui se passe où, Sandy était au piano, a commencé à poser ses accords, cette mélodie qui est venue, et puis on s'est regardé, et puis on s'est dit, tiens, il se passe quelque chose là. Et les paroles sont venues assez naturellement aussi, enfin, Believe a sonné tout de suite, et le reste est venu assez vite, mais de façon très, très instinctive, presque. Enfin, on s'est pas dit, tiens, allez, on a envie de créer une chanson. C'est venu tout seul. Il faut aussi le remettre dans un contexte où c'était 10 jours avant de me faire opérer. Donc,
0: d'accord. Voilà. Donc, quelque part, je ne me suis pas trompé quand je vous ai présenté vraiment comme un couple d'artistes. Et en plus, c'était un couple d'artistes qui avaient traversé ensemble une épreuve pas facile.
2: Ah non.
0: Ce qui fait que, si je comprends bien que je résume, toi, Sandy, pourquoi je me trompe de mes prénoms? C'est vrai que ton prénom est tellement féminin que des fois, j'ai tout de savoir les rendus, donc je m'excuse d'avance. Quoi.
2: Non, il n'y a pas de
0: souci. Donc, c'est toi qui a composé la musique, et toi, Candice, tu as écrit les paroles, c'est bien ça, de ce titre qui s'appelle Believe. Donc, chers amis, c'est vrai qu'on vous parle de cette chanson, mais Sandy et Candice, est-ce que ça vous dit qu'on puisse écouter cette magnifique chanson avec nos auditeurs, quoi, et justement, après nous dire encore plus, donc on a compris quand même que le thème de cette chanson, en plus, c'est un thème qui, je pense, comment dire, va concerner, hélas, beaucoup de femmes, même des hommes aussi, les hommes peuvent souffrir aussi de cette maladie. Et justement, quoi, ça me fait vous dire que si je sais aussi qu'il y a, on a toujours besoin aussi de fonds pour pouvoir continuer la recherche dans tous ces amis. N'hésitez pas, si vous connaissez des associations pour pouvoir aider aussi à la recherche, n'hésitez pas. Donc, on va écouter cette magnifique chanson Believe, et après, vous allez, ben, on veut tout savoir, quoi, comment ça s'est passé, l'écriture et tout. Il y a sûrement eu peut-être des engueulades, je sais pas, plein de choses, aller en studio, trouver des artistes pour chanter. Donc, on veut tout savoir. En tout cas, déjà, à titre personnel, parce que, comme je vous disais, tu m'avais quand même déjà envoyé le titre depuis quand même quelques semaines. Donc, déjà, à vous deux, déjà, félicitations pour ce magnifique travail que vous avez effectué tous les deux. Et maintenant, si vous voulez bien, on va partager cette magnifique chanson avec les auditeurs d'FN+. Donc ce titre s'appelle Believe, et c'est avec grand plaisir qu'on va écouter maintenant sur FN+.

0: Chanson très touchante, chanson très poignante, avec un très beau thème, que c'est vrai que c'est un combat que, hélas, nous devons continuer à mener. Et c'est vraiment super quand même qu'il y a quand même des artistes tels que vous deux, donc toi, Sandy et Candice, que quelque part vous êtes un petit peu les porte-parole, ouais, ça, les porte-parole, on va dire, voilà, de ceux qui, hélas, n'ont pas forcément les moyens de pouvoir s'exprimer. Et grâce à vous, et grâce à cette magnifique chanson, quand même, je pense quand même que pas mal de personnes, quand même, pourront quand même se retrouver, et qui sait, ceux qui, quelque part, ont presque envie de peu de la fois, on espère quand même que grâce à cette chanson, quand même, ils vont quand même vouloir continuer à se battre, parce que c'est vrai qu'il faut jamais perdre espoir. Comme on dit, tant qu'il y a de la vie, tant qu'il y a de l'espoir. En tout cas, merci vraiment à vous de nous partager ce magnifique cadeau que vous nous faites, déjà à nous et aux auditeurs de FM+. Donc, grosso modo, c'est vrai que je disais qu'on a dit que le thème, quand même, c'est le cancer du sein. Mais de quoi parlent les paroles? Ça veut dire quoi, à peu près, les paroles, pour ceux qui ne comprennent pas anglais, ou bien, voilà, quoi.
1: Oui,
0: Qui veut taire?
1: alors les paroles, c'est believe, déjà, ça se comprend pour, enfin, tout le monde doit comprendre. C'est croire, rester conscient en fait, de la puissance qu'on a. En fait, l'idée de cette chanson, c'était vraiment de passer le message qu'on a tous la force en nous de traverser les épreuves qu'on traverse. Et même si au début, ou quand on a l'annonce d'un diagnostic ou autre, où on a juste envie de s'effondrer et de se dire, mon Dieu, mais ça, c'est juste horrible, pourquoi moi, qu'est-ce qui se passe, en fait, se croire et vraiment être sûr qu'on a toutes les ressources en nous pour pouvoir mener de front les choses. Et c'est justement dans ces moments difficiles que justement une chanson peut venir porter, soulever, donner de l'énergie, donner de la force et de la puissance. L'idée, c'était vraiment de donner ce message, voilà. Pas qu'on ait pitié de ces femmes, ou en tout cas de ces personnes qui traversent des moments difficiles, mais au contraire, qu'on puisse leur apporter un message de force et de soutien. Et c'est ce qui m'a permis aussi de passer cette épreuve avec finalement une certaine douceur. Alors non seulement peut-être parce que j'ai eu la chance de pouvoir sortir et exprimer ça à travers cette chanson, alors vraiment inintentionnellement au départ, hein, on s'est pas dit tiens on va faire quelque chose, c'est sorti tout seul, donc il y avait peut-être ce besoin-là qui était là. Et en fait, après de la réentendre, de l'écouter, d'avoir Sandy qui était avec moi, d'avoir aussi beaucoup de proches aussi qui étaient autour de moi et qui m'apportaient cette force et cette énergie-là, cette douceur, ça m'a permis de passer le cap finalement assez bien.
0: C'est un très beau témoignage que tu viens de nous donner, donc vraiment, merci beaucoup. Et là maintenant, entre guillemets, je vais un peu m'adresser au couple. J'imagine que quand cette épreuve vous est tombée dessus, ça a dû encore plus vous consolider. Si vous étiez déjà une bonne équipe, vous êtes quand même devenu une superbe équipe, j'imagine. Oui. Et là, je te laisse parler, Sandy, si tu veux rajouter quelque chose.
2: Oui, c'est sûr que c'est dans les épreuves qu'on traverse ensemble qui nous consolide, c'est exactement ce que tu dis. Et surtout qu'on n'avait jamais vraiment écrit ensemble, en fait. Moi, je composais de mon côté, j'écris aussi, mais...
0: Alors justement, c'est vrai qu'en tant qu'artiste, quand même, c'est quoi un petit peu ton CV, si on peut...
2: Oula.
0: Rapido, quoi.
2: Oui, alors, rapido. Non, mais en fait, je suis auteur-compositeur. Alors, juste par rapport au gospel, quand j'étais ado... Jeune ado, j'adorais Aretha Franklin, c'était ma chanteuse.
0: Une des références, oui.
2: Ma chanteuse préférée. J'écoutais pas mal Elton John aussi, dans une chanson qui s'appelait Border Song, qui est vraiment une forme de gospel. Voilà, donc c'était des morceaux que j'écoutais en boucle à l'infini. Et voilà. Et donc après, en fait, je suis enseignant, mais j'ai.
0: De quelle matière?
2: Alors français et cinéma.
0: Oui, c'est de là aussi,
2: Et après, en fait, ce que j'ai fait, c'est que j'ai toujours aimé composer. J'ai fait un stage avec le premier stage à Stafford avec Francis Cabrel.
0: Du grand monde, c'est bien.
2: Un petit peu, ouais. Et après, j'ai composé, j'ai toujours un peu composé. Là, j'ai écrit depuis que je suis à la fac un opéra sur Dracula, qui va enfin peut-être pas voir le jour, mais il y a deux pièces musicales et chantées qui vont voir le jour l'année prochaine avec un orchestre symphonique. Et après, je fais pas mal de pop, de chansons françaises, voilà, donc j'aime bien.
0: Donc, on va dire que toi, maintenant, tu as aussi pas mal de bouteilles dans la musique.
2: Un petit peu.
0: En tout cas, déjà, félicitations en tout cas pour aussi ce superbe parcours. Et toi, Candice, tu es aussi dans la musique, ou bien c'est par rapport à cette épreuve que, quelque part, l'inspiration est venue, alors que, comme tu disais que toi-même, t'as retrouvé en toi cette possibilité d'écrire que tu ne savais pas que tu possédais, peut-être.
1: Oui, c'est plutôt ça, oui. D'accord. C'est plutôt ça. Après, j'ai toujours aimé la musique, mais je n'ai jamais pratiqué vraiment plus que ça. Un peu de guitare, un peu de piano, comme ça, mais un peu de chant, mais vraiment à petite échelle à chaque fois.
0: En tout cas, encore une fois, bravo pour ce magnifique travail que vous avez effectué tous les deux. Et surtout, ben, félicitations à toi, parce que grâce à Dieu, tu as pu quand même traverser cette épreuve. Et je suis sûr que quelque part, tu dois vraiment être un exemple pour beaucoup de femmes et d'hommes aussi qui ont souffert et qui souffrent toujours de cette maladie. Mmh. Et je pense que c'est un très très beau message à travers cette magnifique chanson « Believe » que tu es en train de donner à tout le monde. Et tout ça pour nous dire aussi que dans la vie, il faut toujours persévérer, que même quand on pense que c'est foutu, tant qu'on a un peu de souffle, quand il y a la vie, il faut toujours continuer à se battre. J'ai entendu que cette chanson, il y a une magnifique voix.
1: Ariane.
0: Alors, ma question, c'est qui est cette chanteuse, même si je crois là, ça, je
1: pense la connaître.
2: Oui. Magnifique chanteuse. Bah, c'est Ariane, hein. Vas-y, tu peux. Là, c'est toi qui l'a eu en contact, Candice.
1: Oui, bah, on connaissait déjà sa voix, on l'avait déjà entendue dans la région. Hein, mais voilà, Ariane Ntilulu, elle est vraiment juste exceptionnelle. Et quand on lui a proposé la chanson, elle a dit oui tout de suite, vraiment aussi super naturellement, super spontanément. Et vraiment, on la remercie.
0: C'était très facile de la persuader.
1: Finalement, écoute,
2: on n'en menait pas large. On est allé chez elle, on l'a rencontrée. Ouais. Moi, je me suis dit peut-être qu'on va se faire emballer.
0: Elle est très gentille.
2: Mais, elle est intimidante, mais elle est adorable. Ouais.
0: Intimidante, bon, comme je la connais, je la trouve normale. En tout cas,
1: mais elle a une voix qui est juste sublime. Elle sublime le morceau, elle transcende.
0: Et justement, et là, je m'adresse au compositeur, mais aussi à l'auteur. Quand vous avez entendu votre chef-d'œuvre, votre œuvre interprétée, ça fait quoi? J'imagine en studio, vous devez sûrement être ébahi. En plus, c'est vrai que Ariane a une voix magnifique. Alors, ça, surtout en plus, en sachant quand même le thème et la profondeur de cette chanson, quoi. J'imagine qu'il y avait quand même beaucoup d'émotions en studio, beaucoup, des larmes, je ne sais pas, quoi, mais au moins beaucoup d'émotions, beaucoup de. Donc, comment c'était quand même le fait de travailler avec elle, surtout en sachant le thème principal de cette chanson.
2: Alors, je pense que c'est le thème de la chanson qui l'a beaucoup attiré aussi. Mmh. La chanson aussi, elle l'a vraiment trouvée très belle. En fait, c'est ce qu'elle nous a dit. Hein. En fait, la maquette, c'est moi qui l'ai chantée. Bon, je ne suis pas chanteur de gospel du tout. Donc, moi, je la faisais comme ça, tu vois, tranquillement, j'ai envie de dire. Mmh. Sauf qu'en fait, quand je l'ai entendue déjà en maquette par Ariane, là, j'ai regardé Candice, j'ai dit « Waouh !» c'est bon, il se passe quelque chose. Je l'ai fait écouter à mes aux musiciens qui sont venus après en studio. Ils étaient soufflés. Ils m'ont dit, c'est bon, quoi. Ça va être super, ça va être super beau. Donc, c'est un honneur à chaque fois. Enfin, quand on compose un morceau, mais tu le sais, d'avoir des belles voix qui viennent.
0: Oui, évidemment, tout compositeur aime avoir le meilleur interprète.
2: Exactement. Donc,
0: ça, c'est une phrase en plus de Goldman qui disait. Il disait que oui, c'est vrai que lui n'aime pas trop sa voix, mais qu'il aimait surtout composer. Ouais. Et qu'en tant que compositeur, quoi, il adorait. C'est pour ça qu'il a adoré travailler avec Johnny, avec Céline Dion. Donc, je peux comprendre aussi quand tu dis comment que tu étais ébahi quand tu as entendu.
1: En plus, c'était facile pour elle. Elle a chanté d'une traite et c'était. Easy.
0: Et là, par contre, même si j'ai la réponse, il y a aussi des chœurs sous cette chorale, sous cette chanson, pardon. Oui. Est-ce que c'était facile de trouver des chœurs, même si j'ai la réponse et que quelque part j'y ai participé?
2: C'est ça. Alors non, ça n'a pas été facile.
1: Ça n'a pas été facile du tout. En fait, ça a mis presque 2 ans, quasiment.
2: C'était très difficile.
1: C'était très difficile. Je ne pensais pas du tout au départ. Et finalement, en fait, il a fallu essayer un petit peu plusieurs contacts. Beaucoup de choses qui sont tombées à l'eau. Ouais. Et puis, heureusement, on a Agathe qui nous a répondu. Ah ouais. Donc, Agathe qui est la chef de chœur de la chorale de Saint-Clément-de-Rivière, que tu connais très bien.
0: En fait, si j'ai... Non, c'est pas tout à fait comme
1: ça. Pas tout à fait comme ça. Il y a eu toi d'abord.
0: Tu m'as appelé.
1: Voilà. Ah. J'étais appelée, je t'ai contactée.
0: Oui, et sauf que tu m'as appelée à un moment où j'étais en pleine tournée.
1: Oui, voilà, c'est ça. Et puis tu m'as dit contacte Agathe.
0: Comme je fais partie de la chorale de Agathe, c'est moi le chef d'orchestre de ces musiciens. Donc après, je vous ai mis en contact avec une des choristes qui t'a mis en contact avec Agathe.
1: Oui, c'est ça.
0: Voilà, donc c'est
1: vraiment compliqué.
0: Voilà, c'était Anne-Sophie, il me semble.
1: Oui, c'est ça, Anne-Sophie.
0: Il y avait Anne-Sophie qui après en a parlé à Agathe et après. Ok.
1: Voilà. Donc,
0: et je sais quand même, j'ai même vu quand même des photos qu'elles se sont bien amusées quand même en studio que vous avez passé. Un très très bon moment, c'est bien ça?
2: C'était super adorable.
0: Vraiment. En tout cas, franchement, c'est vraiment Dieu merci quand même qu'il y a quand même. Ce que je trouve sympathique, c'est que c'est vrai que de nos jours, les artistes, je ne dis pas qu'ils sont tous là pour faire de l'argent, c'est vrai qu'il faut vivre. Mais quand même, un artiste prend de son temps pour pouvoir mettre son art, franchement, à l'écoute de thèmes vraiment encore plus profonds, c'est vraiment super ce que vous faites, quoi. Donc, franchement, continuez comme ça. Et franchement, et que tous ceux qui sont malades, peu importe la maladie, surtout rappelez-vous de cette chanson que oui, quoi qu'il arrive de la vie, il y a toujours de l'espoir. Et maintenant, je voudrais quand même m'adresser, on va dire, c'est vrai que tu me disais que c'est toi qui étais malade, machin qu'on dise, mais pour ceux qui sont à côté, pour ceux qui, comment ça se passe, toi qui étais quand même, tu es quand même son compagnon,
2: Bien
0: donc
2: sûr.
0: comment, j'imagine quand même que c'était, parce que c'est vrai que souvent, on pense aux malades, ce qui est normal, mais on n'a pas aussi oublié ceux qui accompagnent les malades, quoi. Donc j'imagine aussi que, en plus, vous avez des enfants, si j'ai bien compris, vous avez des enfants.
2: Oui, enfin, Candice a des enfants, moi je suis rapporté, voilà.
0: D'accord. Oui, tu ne passes pas rapporté, mais c'est pas d'accord.
2: J'ai bien rapporté.
0: Voilà quoi, mais voilà quoi. J'imagine aussi que pour toi aussi, tu as dû aussi trouver le courage aussi déjà pour pouvoir aussi accepter cette nouvelle et aussi trouver le courage aussi pour pouvoir être à ses côtés, être le
2: C'est
0: meilleur
2: ça.
0: des soutiens.
2: C'est que quand elle était à l'hôpital, je suis venu tous les jours. Je faisais Béziers, Montpellier tous les jours pour la voir. On est très inquiet dans ces cas-là. C'est dur un peu de parler comme ça, mais en plus, notre histoire, elle était. Enfin, je dirais, elle n'est pas
1: Spécial.
2: très longue non plus, quoi. Elle est assez pas récente, mais. Donc, c'était difficile de se dire, ben voilà, ça commence et
0: Ah, donc si je
2: j'espère que
0: comprends
2: ça
0: bien que
2: finira pas.
0: donc c'était en début de relation que limite quelque temps après, pas très longtemps après, on va dire.
2: Voilà, c'est ça.
0: Ah ouais.
2: Donc, on se dit, ben ça commence et j'espère que ça finira pas,
1: Ça
2: quoi,
1: commence
2: déjà. Donc, c'était difficile, mais c'est justement, comme tu disais, ça soude. Mais après, c'est difficile de trouver les mots. C'est
0: Ah
2: difficile
0: oui.
2: d'être là, c'est OK. Mais trouver les mots pour assurer, c'est pour ça que créer ensemble, c'est quelque chose qui est
0: C'est
2: vraiment.
0: vrai que des fois, comme on dit, si on ne sait pas quoi dire, mais vous laissez parler la musique. Hein.
1: Oui,
0: Parce que souvent, les
1: exactement.
0: notes, au moins,
1: C'est
0: on
1: ça.
0: ressent les émotions. Donc, des fois, c'est vrai qu'on dit, des fois, même limite le silence.
1: Oui.
0: Certains silences aussi peuvent faire du bien. En fait, voilà, c'est vrai que je me mets à ta place aussi, parce que c'est vrai souvent aussi, j'ai dit aussi
2: Ouais.
0: que pour ceux qui, on les appelle les aidants, des fois, c'est pas facile. Et c'est vrai aussi que souvent, hélas, on oublie quand même les aidants. Alors qu'en fait, quelque part, c'est tout le monde, quoi. Quand quelqu'un tombe malade dans une famille, quoi, c'est, hélas, la personne concernée, mais c'est aussi ceux qui l'accompagnent, le mari, le compagnon, les enfants. Donc c'est vraiment tout le monde, quoi. Et c'est vrai que, et je suis sûr quand même, si je n'étais pas quand même, que ça a quand même vraiment dû bien ressouder votre famille et que ça puisse continuer comme ça. Vous savez quoi? On va écouter quand même une chanson qui n'a rien à voir avec vous, mais je pense quand même que ça va nous faire du bien parce que nous sommes quand même aussi là pour se faire du bien. On va écouter notre ami Freddie Will nous interpréter Oh Lord, All My Hands avec sa formule Soul Travelers Quartet. Et après, on va vous retrouver aussi parce qu'on veut encore savoir plein de choses sur vous, sur cette chanson, si on veut l'écouter à nouveau, si on veut la retrouver, quels sont vos projets futurs, quoi. Donc, on fait comme ça?
2: Allez,
0: Et
2: super,
0: d'ailleurs, on
1: merci.
0: écoute notre ami Freddie Winn et juste après, on va retrouver Sandy et Candice.
3: Oh!

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1: Magnifique chanson écrite par Candice et composée par notre ami Sandy, avec un thème très puissant qui parle du cancer du sein. Et nous apprécions et savourons la magnifique voix de notre ami Ariane Nsilolo, qui a volontairement et gentiment accepté de donner sa voix, de prêter sa voix à cette magnifique chanson. Et au nom de Candice et de Sandy aussi, je me permets aussi de remercier aussi la chorale Aona Gospel et surtout Agathe, oh c'est quoi ça, mon nom de famille, j'oublie, qui ont participé aussi à ce très très beau projet. Donc franchement, merci à vous, merci et bravo à vous deux. Et je suis sûr qu'il y a beaucoup d'auditeurs qui passent par des moments difficiles, que cette chanson leur fera du bien. Maintenant, la question qui tue, c'est quoi la suite? Déjà, je vais te souhaiter la meilleure des santé. Parce que sans la santé, et je pense que tu seras d'accord avec moi, sans la santé, on n'est rien.
2: Oui, c'est
1: donc, déjà, la meilleure des santé pour
2: c'est
1: toi.
2: Ça. Et pour tout
1: le bonheur pour vous deux en tant que couple.
3: Merci.
1: Et c'est quoi la suite alors?
3: Et pour toi aussi.
1: Merci beaucoup.
3: Et pour tout le monde d'ailleurs. Et donc,
1: c'est quoi la suite alors?
3: Alors, la suite, c'est un clip, j'espère, qu'on a commencé à tourner. Qu'on a commencé à tourner, mais bon, alors après, c'est un peu compliqué. Il y a deux ans aussi.
1: Et première question dans ce cas, est-ce que vous avez trouvé facilement des figures? Parce que qui dit clip, il faut des figures. Ou vous faites avec des images de synthèse, je ne sais pas.
3: Non, non, pas du tout. Tout est en vrai. On a storyboardé, on a créé une petite histoire d'une jeune fille, alors qui est la fille d'Ariane en fait.
1: Ah oui. Elle a du grandir, cette petite.
3: Et c'est ça le truc. Elle est trop grande. Mais non, je plaisante. Et donc, qui se sent pas trop à sa place au lycée, tout ça. Donc, vous verrez, il y a des petites teintes un peu à l'américaine. Et la seule chose qu'elle aime, c'est le gospel. Et,
1: comme sa maman.
3: Exactement, dans le clip. Donc, du coup, à la fin, elle finit logiquement dans une église où il y a un très grand gospel géant qui se met à chanter la chanson.
1: Et ce clip, vous l'avez commencé il y a deux ans, c'est ça? Donc on espère quand même de l'avoir à la fin de cette année ou l'année prochaine?
3: Oui, alors c'est comme elle passe le bac, je crois qu'on n'a pas...
1: Tu sais, la fille d'Ariane passe le bac déjà?
3: Oui, voilà. Donc il faut qu'on attende un peu qu'elle soit libre et après on finit, j'espère, le clip.
1: Et ce clip, je pense qu'on pourra le retrouver sur YouTube.
2: Oui, exact.
3: Exactement, sur YouTube.
1: Et est-ce que vous avez un projet d'album? On commence par une chanson, mais généralement, c'est pas moi. Peut-être que l'inspiration viendra aussi, un deuxième single, un troisième single, ça peut donner un album dans quelques temps.
3: Ouais, pourquoi pas, si on avait...
1: Je vous le souhaite en tout cas.
3: Ouais, ouais, c'est gentil. Bah, on n'y a pas vraiment pensé, on s'est dit on fait un one shot, on fait en une fois comme ça, parce que c'était spontané. Mais pourquoi pas, ça serait plutôt pas mal.
2: Ça serait super.
3: Si Ariane est d'accord ou d'autres.
1: Et qui sait aussi écouter cette chanson en concert, on sait jamais.
2: Et oui,
3: alors ça c'est le rêve. Ça c'est mon rêve de l'entendre en live, ça doit être fou.
1: Tu sais quoi? Je veux essayer de la faire, cette chanson. Parce que
3: c'est
1: moi, j'ai des artistes, quoi, mais s'il faut le faire aussi avec des musiciens, ça peut enlève aussi. J'ai des chorales, quoi. Donc, Ok, pas de souci. C'est un challenge que je vais relever avec votre permission. Quoi.
2: Ah oui,
1: avec
3: grand plaisir.
2: C'est toute notre permission.
1: Ce serait grand plaisir, quand même, je pense. Surtout, que, comme je disais, il y a beaucoup de personnes qui, justement, qui souffrent. Et ce qui est triste, c'est qu'il y a beaucoup de personnes qui souffrent en silence. Qu'on ne les entend pas. Donc, si justement, avec cette chanson aussi, on peut les permettre de s'exprimer. Donc, pourquoi pas? Donc, quand même, je vais en parler quand même. Et c'est vrai que si cette chanson, on peut vous la faire en live, on la fera. Oh. Et c'est promis, je vous tiendrai informé.
3: Ah ouais.
1: Et avec grand plaisir, vous verrez votre œuvre en live.
2: C'est génial.
1: Quoi.
2: Donc, là, d'entendre le final comme ça, avec les chœurs et toute la puissance qu'il y a à la fin de la chanson.
1: Je me souviens, vous avez enregistré avec les choristes un dimanche.
3: Oui.
1: Tu m'avais invité. Oui. J'ai pas pu venir, quoi. J'ai vu les photos. Mais franchement, je suis sûr que ça a dû être vraiment magique, que cette séance de studio, quoi. Donc, j'imagine aussi cette chanson avec des musiciens. Ah, justement, pour des musiciens, parce que tu me disais aussi en antenne aussi qu'il y a des musiciens qui vous ont aidé de ce très beau projet. On peut en parler rapidement si tu veux.
3: Oui, je vais en parler rapidement.
1: Alors... Rapidement, on a le temps. Yann, et nous, combien de temps à peu près d'émission? Parce que c'est vrai qu'on parle beaucoup, mais.
4: 13 minutes.
1: Okay, c'est tout?
3: Je me dépêche.
1: Bon, on a le temps. Vas-y.
3: Alors, pour les musiciens de ce morceau, il y a à la batterie, à la basse, Gilles Combala, qui est un très très bon musicien. À la guitare, Valentin Tuduri, qui est un guitariste super que je connais depuis très longtemps. Et au clavier, voilà, c'est moi, mais aux arrangements, co-arrangements et enregistrements, j'insiste là-dessus. Alors, on l'a enregistré au studio L'Avion, on a fait les prises de son au studio L'Avion, et au mixage, c'est mon filleul, en fait, qui s'appelle Lucas Molton.

0: tôt, qui est
1: D'accord.
0: un tout jeune ingénieur du son qui ouvre, enfin, qui ouvre son studio, on peut dire, enfin, du moins qui est un excellent ingé son, qui est très à l'écoute. On est fou. Voilà, donc je le conseille et je le recommande fortement. Voilà.
1: Encore une fois, on peut vous remercier tous ces musiciens qui ont accepté de participer à ce très beau projet. Ah, ça me fait penser. Maintenant, vous êtes ici chez vous. Vous savez, maintenant, si vous voulez revenir à FN+, vous êtes ici chez vous. Vous me dites, oui, Jimmy, on a tel projet, on veut passer à FN+, vous êtes d'office les bienvenus, déjà pour ça. Deuxièmement, j'ai la chance ou la malchance, je ne sais pas, qu'au mois d'octobre, plus particulièrement le 18 octobre 2026, cette émission aura 20 ans. Mmh. On va faire une émission en direct.
0: Wow.
1: Donc, on n'a pas le droit de l'erreur. N'est-ce pas, mon ami Yann? Là, franchement, on n'a pas le droit de faire des bêtises.
0: C'est sans filet.
1: Donc, je rigole, mais tout ça pour vous dire que vous êtes invité d'office. Vous êtes disponible ce jour-là à venir fêter les 20 ans de cette émission.
2: Le concert
1: de Jimmy, c'est un dimanche. On va faire 2 heures d'émission en direct. J'espère. On va pousser les murs, je ne sais pas comment on fera, on va se débrouiller. Quoi. Vous êtes invité d'office, si vous
0: magnifique.
1: Pouvez, à venir fêter les 20 ans de cette émission avec moi et tous les invités qui sont, je ne sais pas combien on sera, quoi, ceux qui sont disponibles, on ne sait pas. Mais en tout cas, on va marquer le coup pour les 20 ans de cette émission. Donc vous êtes invité d'office.
2: C'est super, merci beaucoup. En plus, ce sera au mois d'octobre. Dit octobre rose.
1: Ah, en plus, c'est le 25 quand on est normal, c'est la date, l'octobre rose. Non,
2: oui, mais après, c'est tout le mois d'octobre.
1: Voilà, quoi. Je vous le promets que pendant cette émission de 2 heures, on va à nouveau passer cette chanson sous les ondes d'FM. Tout ça, c'est une promesse que je peux vous faire maintenant. Et justement, cette chanson, là, on va l'écouter encore, je pense, une dernière fois tout à l'heure. Mais si on veut se l'approprier.
0: Alors, on ne le sait pas. On ne sait pas encore comment faire, en fait. Je ne sais pas, Candice, ce que tu en penses.
2: Oui, là,
0: on voulait le mettre sur les plateformes. Mais...
1: Ouais, je pense qu'au moins que c'est prévu dans quelques semaines, quelques mois, que si on veut se retrouver cette chanson, ce sera sur Deezer, Spotify.
0: Tout à fait.
1: Tout le monde de nos jours, faire un disque, ça ne sert plus à rien. Parce que, voilà, c'est... Bon, on ne va pas polémiquer, mais en tout cas, voilà, maintenant, les choses ont évolué et que nous aussi, il faut qu'on évolue avec notre temps. Donc, je pense que... Dans quelques mois, vous avez peut-être ce projet de mettre sur les plateformes.
2: Oui, c'est ça.
0: Exactement.
1: En tout cas, franchement, ça m'a fait vraiment plaisir. C'est vrai qu'on se connaissait un petit peu au téléphone. Toi, Candice, on ne s'était jamais vu. Sandy, pareil, c'est la première fois qu'on se voit et qu'on s'entend. Mais en tout cas, franchement, je trouve franchement que vous avez fait un super travail. Et je pense que plein de personnes aussi doivent vous être très reconnaissants. Parce que c'est vrai quand même que, grâce à cette chanson, vous donnez quand même à ceux qui ne peuvent pas parler et s'exprimer l'occasion quand même, au moins de se retrouver à travers cette chanson. Et je suis sûr et convaincu que grâce à vous, il y a plein de personnes qui vont trouver un peu de bonheur. Parce que des fois, on ne peut pas imaginer quand même la force et la puissance de la musique.
2: Oui.
1: Des fois, on n'a pas besoin de grand-chose, quoi. Juste une petite parole encourageante.
2: Exactement.
1: Une belle mélodie qui va avec. Quoi. Et je suis sûr que franchement, que cette chanson va faire du bien à beaucoup de personnes. Donc déjà, à vous deux, merci beaucoup. Et déjà, félicitations pour ce très beau projet. Même s'il n'est pas là quand même, je veux quand même l'appeler, remercier quand même Ariane aussi,
2: qui a voulu
1: participer à ce magnifique projet. Et bien sûr, les choristes de Aona Gospel, eux, c'est la routine, quoi. Donc, je les vois assez souvent. Donc, bravo à Ariane. Je sais qu'il y avait Ariane, qu'il y avait Sandrine, qu'il y avait Louis, qu'il y avait Bérénice. Je connais plus... Bon, à tous les choristes qui ont participé à ce projet, vraiment félicitations. En tout cas, je sais quand même que vous avez quand même fait des heureux et heureuses parce que je sais qu'après la séance, la plupart d'entre eux m'ont appelé pour me dire que oui, c'était super et tout, quoi, et qu'ils ont passé un très très bon moment avec vous. Quoi. Donc, merci aussi d'avoir permis aussi aux choristes de Aouna d'avoir vécu leur première
2: enregistrement en studio.
1: Quoi. En tout cas, est-ce que vous voulez sinon rajouter quelque chose, que ce soit toi, Sandy ou Candice
0: Moi, merci infiniment de nous avoir accueillis. Merci Jimmy, c'était magnifique, vraiment.
1: C'était vraiment un plaisir, un honneur.
0: Merci à toute l'équipe aussi qui
1: est aussi. Et Léonie, voilà.
0: Oui, Léonie. Et merci vraiment pour votre accueil et votre cœur qui est grand, grand ouvert. Merci.
1: Et merci vraiment aussi, Candice, de ta confiance aussi quand tu m'as appelé au mois d'octobre.
2: Oui, c'est ça. C'est ça. Et si, si parmi les auditeurs, il y a des associations contre, notamment contre le cancer du sein, en fait, l'idée de cette chanson, aujourd'hui, c'est le lancement officiel en fait, de cette chanson. Et l'idée, c'est de proposer à ces associations de se l'approprier. En fait, on cède les droits de cette chanson pour qu'elle puisse se l'approprier, notamment pour des campagnes de communication. On sait qu'on a toujours besoin de renouveler sa communication et avoir un support audio comme ça, ça peut leur permettre de rayonner un petit peu différemment et notamment en vue d'Octobre Rose. Donc,
1: est-ce que il y a moyen quand même de vous contacter parce que si ça ne pas une adresse mail ou bien Facebook, comme ça, si jamais des gens veulent avoir plus d'informations sur la chanson ou même des associations qui sont intéressées, quoi, il y a quand même de quoi.
0: Oui.
2: Oui.
1: Donc je pense que ce sera sur le site internet.
2: Sur le site voilà, internet, quoi, de, sinon, ouais.
1: Sinon, donnez une adresse d'internet, ce que vous avez, pour, si vous avez une adresse.
2: Oui, alors sinon je peux donner mon adresse mail.
1: On t'écoute alors.
2: Ouais. Alors donc c'est rampon.candice, rampon.candice@gmail.com.
1: Donc voilà quoi. Donc s'il y a des associations qui veulent être parrainées par vous deux par rapport à cette chanson, donc surtout qui est surtout n'hésite pas à vous contacter. Et aussi je pense que pour aussi je pouvais vous coordonner sur le site. Il reste que ça? Ok. Bon, mais merci de ta générosité, mon cher Yann. Merci beaucoup. Donc, je disais à chers amis, tu peux dire ce qu'a déjà le jingle. Mets déjà le jingle, quoi. Et vous, voilà, on est presque à la fin. Donc, je disais que, chers amis, quoi, si vous voulez que être parrainé, comme dit Sandy, ou que vous voulez vraiment partager ce très beau projet avec eux, ben, surtout, n'hésitez pas. Cette chanson s'appelle Believe. Et ça concerne le thème du cancer du sein qui, hélas, est une maladie qui peut concerner tout le monde et à tout moment quoi. En tout cas, une fois de plus, merci à vous deux et surtout bravo pour ta victoire contre ce combat parce que c'est vraiment un combat et grâce à Dieu quoi, ben, tous ensemble vous avez vécu cette foutue maladie. Donc bravo et encore longue vie à toi et surtout très belle santé et soyez heureux quoi, c'est tout ce que je peux vous souhaiter quoi.
0: Merci,
1: surtout, merci beaucoup d'être venu. Bon ben chers amis, vous l'aurez compris, ben le gospel de Jimmy touche à sa fin. C'était une émission vraiment très touchante et très poignante aujourd'hui. Et encore une fois, merci vraiment à Sandy, à Candice d'être venu partager justement leurs émotions, leurs douleurs, mais aussi leurs moments de joie, d'allégresse. C'est vrai que ben, le gospel de Jimmy, on est là aussi pour ça, pour partager de la bonne musique aussi. Mais qu'on peut aussi aider aussi à faire du bien, ben, à se faire du bien entre nous et à faire quelque chose vraiment d'exceptionnel pour pouvoir faire le plus grand bien au plus grand nombre. Mais surtout, on n'hésite pas. Merci beaucoup, chers amis.
2: Voilà surtout, faites-vous tester.
1: C'est ça. Ah oui. Ah oui. Ah, ben, vas-y, fais passer ton message.
2: Un message de prévention. Ne pas hésiter à aller se faire tester, vérifier si tout va bien, parce que c'est très insidieux et en fait, on ne s'en rend pas compte. Voilà.
1: Merci beaucoup et surtout, ben, que Dieu vous bénisse.
2: Merci.
1: Et encore très beau courage et surtout, longue vie à vous et surtout, très belle route à vous deux.
0: Merci.
1: Et pour finir justement l'émission, si nous restons encore quelques secondes, on peut finir l'émission avec Believe, mon cher Yann. Bon, ben voilà, chers amis, cette magnifique chanson Believe. Et surtout, restez connectés parce que quand ce sera sur les réseaux et surtout ce sera sur les plateformes, vous serez les premiers à être informés. Merci à vous, chers amis. Et on se retrouve vendredi prochain à 17h sur FN+. Merci à vous.
2: Merci.

0: Bonjour à tous, chers auditeurs. Aujourd'hui, on se retrouve sur le site d'Artex pour interviewer les employés et pourquoi pas les clients. Et on se retrouve avec une employée. Est-ce que tu pourrais te présenter, s'il te plaît?
1: Oui. Bonjour, je m'appelle Melcera. Je travaille avec Artex. Mon poste de travail opératrice de tri et couturière.
0: Ça te plaît?
1: Oui, j'aime bien.
0: Ça fait combien de temps?
1: Un an.
0: Un an?
1: Oui. Okay.
0: Et tu as rencontré des collègues qui t'ont permis d'arriver ici ou c'est toi qui as fait des recherches toute seule pour l'insertion au travail?
1: Non, une assistante avec GAM. Okay. Elle me recommandait pour venir ici.
0: Et la couture, tu as appris ici ou tu savais
1: non,
0: déjà faire
1: mon pays.
0: Okay. Tu viens d'où à la base?
1: Albanie.
0: Ok. Ça te plaît d'être venue en France ou...
1: Oui. J'aime bien ici.
0: J'aime bien ici.
1: Très gentil et joli en France.
2: Oui, comment vous avez vu l'expérience, la France et votre pays, la particularité, c'est quoi?
1: Ici, c'est très liberté, c'est la même femme et homme.
2: C'est cette notion de liberté, égalité, c'est ce que vous avez retrouvé en France, qui n'existe pas ou bien qui a du mal quand même dans votre pays. Aujourd'hui, vous êtes dans l'espace, quelle est votre ambition au final? Qu'est-ce que vous souhaitez devenir, être après ici? Peut-être ouvrir votre propre entreprise, je ne sais pas, peut-être...
1: Oui, je voudrais commencer un travail encore, et pour rester ici pour toute la vie.
2: Donc vous voulez être française à la fin, quand vous avez votre entreprise, vous voulez devenir française, rester?
1: Oui.
0: Est-ce que vous voulez rester ici pour faire une nouvelle entreprise ou vous avez aussi l'idée de revenir dans votre pays pour créer une nouvelle entreprise, un nouveau
1: travail? Non, juste pour rester ici.
0: Ok, merci beaucoup,
1: merci,
0: c'est très enrichissant.
1: Vous.
0: Merci d'avoir accepté de parler au micro.
1: Merci beaucoup, Sarah.
0: Merci à vous.
3: Nous sommes toujours à Artex et nous nous rapprochons toujours des employés. Et là maintenant, je me rapproche de Adija qui va nous dire ce qu'elle fait ici. Bonjour Adija.
4: Oui, bonjour.
3: Comment tu vas?
4: Ça va, merci beaucoup.
3: Dis-moi, qu'est-ce que tu fais ici en fait? Quelles sont les tâches qui sont confiées?
4: En fait, je suis ici un agent d'entretien. Je m'occupe des poussières, aspirateurs, la serpillière, désinfectant les toilettes.
3: Bon, à part faire ça, est-ce que le fait de voir ce qui se passe à côté te permet en fait d'acquérir certaines notions quoi, comme la couture par exemple?
4: Par exemple, moi je mets des machines à laver aussi, par exemple les gants qu'ils ont utilisés pour nettoyer ou les serviettes ou les tabliers, donc je fais des machines aussi.
3: Et tu viens d'où?
4: Je viens du Maroc.
3: Et tu es là depuis combien de temps?
4: Depuis 2012. Je suis rentrée en 2010 en France.
2: Ok, vous êtes là avec d'autres nationalités. Elle vient d'Albanie, vous venez du Maroc. Il y a d'autres aussi qui sont françaises ou françaises. Comment vous voyez la collaboration entre eux?
4: Franchement, c'est très bien de voir d'autres nationalités, de trouver avec d'autres gens, de connaître leur culture. Parce que des fois, on prend la pause ensemble, on parle pour la culture de chaque pays, la différence. Franchement, ça fait du bien de rencontrer avec d'autres gens hors de mon pays, par exemple. Voilà.
2: Et merci beaucoup, Khadija, d'avoir répondu à nos questions.
4: Merci à vous aussi.
2: Après Khadija, direction avec Samuel. Samuel, salut.
5: Ouais, salut, salut.
2: Ça va?
5: Ça va.
2: Qu'est-ce que tu fais avec ces habits, pleins d'habits?
5: Là, on fait du tri, on fait de la valorisation, ouais. De tri, c'est-à-dire qu'on reçoit des affaires, ouais. Et juste on trie, qu'est-ce qu'un bon état, mauvais état, de saison. Et c'est un peu, grosso modo, tout le travail qu'on fait ici. Ouais. Avant, en fait, on trie juste avant d'envoyer à la vente.
2: La vente, et comment vous recevez tout ça?
5: Généralement, c'est des particuliers qui nous l'amènent, soit en boutique, soit en fait, vu qu'il y a plusieurs boutiques de l'association GAM, en fait, c'est soit des particuliers qui nous amènent directement ici, soit les autres boutiques amènent avec des camions les vêtements ici. En fait, juste nous, on s'occupe de tout ce qui est hommes et femmes ici. Quoi.
2: Trier, est-ce qu'il y a aussi des critères, parce que vous recevez tout, quels sont les critères, comment vous triez, etc.
5: Généralement, il n'y a pas trop de critères à part le fait que ce soit en bon état.
2: Ouais.
5: Soit bon état, soit vraiment un tout petit défaut. C'est quelque chose de marque en fait, et que j'arrive à un tout petit défaut, on le met quand même en boutique. Mais sinon, il n'y a pas vraiment de critères à part si toi-même tu le portes pas, mais pourquoi le mettre en vente? Donc c'est juste ça le critère, quoi. Ils sont juste en bon état et propre.
2: Des habits, des chaussures, des sacs, ouais. un peu de tout, hein.
5: Un peu de tout. En fait, je veux juste vraiment des vêtements, quoi. Il y a pas de meubles, il y a pas de mobilier, juste vraiment des vêtements et de la déco.
2: Et Samuel s'est retrouvé comment ici?
5: Ben j'ai pas de travail. Ben, avant j'étais infographiste 3D, mais le domaine est très concurrentiel et je trouvais pas de travail parce que j'avais pas d'expérience. Donc ben j'ai postulé ici. Mais voilà, grosso modo, il n'y a pas d'autre histoire, quoi.
2: Et ça va.
3: Ça fait combien de temps déjà?
5: Ça fait, je crois, c'est mon 5e mois, là.
3: Ah.
5: Ouais.
2: Des perspectives?
5: Ouais. Pas sûr, hein. Non, en fait, ça m'a aidé à reprendre un peu le monde du travail, ce taf. Ouais. Après, pour être honnête, je ne me vois pas non plus passer 2 ans ici, quoi. Soit il ne me voudrait pas 2 ans ici.
2: Mais quand même, ça a quelque chose est tiré de cette expérience. Vous recevez des renseignements, d'informations, de capacités, de valeur ajoutée.
5: Ouais, en fait, surtout, ça donne quand même de l'expérience. Quand même, travailler, c'est toujours en plus. Et après, on est suivi par Pascal, fait la CIP, qui nous aide vraiment à rebondir, à chercher notre taf, à se reconvertir, quoi. Donc, c'est vraiment ça que j'en ressortirai d'ici. Et puis il y a des. Quoi qu'il arrive, c'est toujours des expériences, on apprend des trucs, quoi, ici.
2: Compliqué, donc, difficile, parce que toute activité, il y a quand même des petits soucis. Est-ce que vous rencontrez?
5: Ben, j'ai mal au dos.
2: Ah!
5: Voilà. Non, en fait, il n'y a pas trop de soucis, à part la poussière. La poussière, le fait que j'ai mal au dos depuis 2 semaines. Et sinon, ça va.
2: Les masseurs sont là, je suis spécialiste, n'hésitez pas à vous abonner.
5: Je ne vais pas me plaindre, il y a Amandine qui n'est pas loin, ouais. Donc je ne me plaindrai pas.
2: Elle fait de son mieux. Merci quand même d'avoir répondu à nos questions.
5: Ah ben, de rien.
2: Ouais.
0: On se retrouve avec Charlie qu'on a trouvé à la caisse. Comment tu vas?
6: Ça va bien et vous?
0: Ça va super bien. Qu'est-ce que tu fais au sein de Artex?
6: Alors à Artex, j'ai commencé en tant qu'opérateur de tri, je triais plein d'arrivages de dons, etc. Et ensuite, je suis passé à la vente, je suis à la boutique tous les après-midi. Et voilà, ça se passe plutôt bien.
0: Est-ce que tu bouges sur les autres sites, genre la gaminerie, la boutique?
6: Non, ça m'arrive vraiment de bouger là-bas.
0: Ouais, t'es principalement à Artex?
6: Ouais, souvent à Artex en après-midi.
0: Comment t'as découvert l'insertion au travail ici?
6: Ouais, l'insertion au travail, c'est grâce à Pôle emploi France Travail maintenant, comment ça s'appelle maintenant. Et voilà, grâce à eux.
0: Ça te plaît de faire
6: ouais,
0: ça ici?
6: Ça me plaît, franchement, l'équipe est super cool, il y a du monde qui bosse ici, tout le monde est super.
0: Tout à l'heure, on parlait à Khadija, si je ne me trompe pas, c'est bien Khadija.
6: Ouais.
0: Elle disait ce qu'elle aimait beaucoup aussi, c'est qu'il y avait différentes cultures et que ça permettait de s'enrichir aussi. Est-ce que t'as le même avis sur
6: ouais,
0: ça?
6: Ouais, carrément, tout le monde se retrouve ici, tout le monde est super avenant avec chacun, et bonne ambiance.
0: Et mon Dieu, ça fait combien de temps que t'es ici?
6: Ça fait depuis février, moi, j'ai commencé début d'année.
0: Ok, et tu penses que tu vas y rester plusieurs années ou...
6: Peut-être pas plusieurs années, mais en tout cas quelques mois encore. Là.
0: Ok, t'as des petites pistes pour après?
6: Non, mais en tout cas peut-être continuer vers la vente, ça pourrait être sympa.
0: T'es reconnaissant de cet endroit?
6: Ouais, il m'apporte beaucoup.
0: Je vais me retourner vers mes collègues, est-ce que vous avez des questions à passer à notre petit Charlie?
2: Oui, il y a Charlie qui dit, ça l'apprend beaucoup, qu'est-ce que ça vous apprend?
6: Ça m'apprend le relationnel, la patience aussi, il en faut.
2: Ouais, surtout ça.
6: Et après, sinon, ouais, ça apprend plein de choses de la vie.
2: De vivre ensemble, par exemple, parce qu'il y a toutes les nationalités qui
6: se... C'est une généralité, ouais. Tout.
2: Et l'impact, qu'est-ce que ça impacte vraiment en vous, concrètement?
6: La motivation, voilà, ça motive un peu pour la suite, c'est de trouver un embranchement pour continuer, et voilà.
2: Ouais, un tremplin.
6: Voilà, exactement. Ouais.
3: Et que faisait Charlie auparavant, avant le saut?
6: Moi, j'étais graphiste imprimeur. Je travaillais dans une entreprise qui faisait de l'imprimerie à grande échelle sur des offsets rotatifs pour les connaisseurs. Donc voilà.
0: Là, on sent qu'il y a beaucoup, beaucoup de jeunes, parce que là, on a parlé à la plupart des jeunes. Charlie, par exemple, si t'as quel âge, toi?
6: Moi, j'ai 26 et je vais sommer 27. Là,
0: ok.
6: Je fais partie des plus jeunes de la boîte.
0: Bah, tout à l'heure, on parlait avec Samuel qui a fait des études dans le 3D. Voilà, il est juste à côté, merci Samuel. Et toi, du coup, tu as fait des études, c'est pas le même domaine exactement, mais c'est un domaine qui se rapproche. Est-ce que c'est parce qu'il n'y a pas d'emploi à la sortie de ça, ou parce que ça te plaisait pas?
6: Non, ouais, c'est parce que j'aspirais toujours un peu à faire du graphisme sur Internet, avec Twitch, etc. Donc voilà, pourquoi pas continuer en essayant d'être plus professionnel par rapport à ça. Mais oui, c'est clair qu'il n'y a pas beaucoup de débouchés sur ça, donc on prend ce qu'il y a à la fin.
0: Merci beaucoup Charlie, c'était vraiment super. Et nous, on va peut-être essayer de retrouver notre duo. Merci.
2: Eh bien, direction chez les clients. Bonjour.
7: Bonjour.
2: et vous êtes dans le magasin, vous cherchez quoi?
7: Moi, j'aime bien regarder, j'amène beaucoup d'affaires aussi.
2: Ok.
7: Et j'achète aussi des affaires. J'aime bien les...
2: Ah, pourquoi venir, oui, pourquoi venir ici? Est-ce que c'est lié au prix? Est-ce que c'est lié aussi?
7: Pas spécialement, c'est qu'on trouve des choses qu'on ne trouve pas maintenant. Qui on trouve des choses qu'on ne trouve pas maintenant, quoi.
2: Ah oui.
7: Voilà, tel... c'est un peu pour ça.
2: Tels que
7: tel des
2: que...
7: vêtements qu'on ne trouve pas dans les magasins.
2: Oui.
7: Qu'on va trouver ici, des vêtements de avant ou...
3: Mmh. Voilà. Et comment avez-vous découvert ce lieu? Par quel moyen avez-vous découvert ce lieu?
7: Ben, j'habite pas loin, faut dire. Ah. Au hasard.
2: En voisin.
7: Au hasard, j'amène souvent des affaires, voilà, parce que je suis pas loin.
2: Quel est l'apport d'un lieu pareil pour des citoyens, d'autres personnes?
7: Ben, les gens qui ont des problèmes pour s'habiller, ou je sais pas moi. Ou des gens qui recherchent spécialement une chose,
2: oui,
7: qui ne trouveront pas dans les magasins de maintenant.
8: Comme Michel,
2: comme Michel déjà,
7: comme ça. Ça, si elle n'achète pas là, elle ne trouvera pas dans le magasin.
8: Bah oui, c'est vrai.
7: Non, je rigole. Non, c'est vrai, des fois, on trouve des choses anciennes qu'on ne trouve pas ailleurs. Moi, j'aime bien.
2: Je ne sais pas si je vous ai demandé comment vous vous appelez, mais...
7: Béatrice.
2: Béatrice. Et merci, Béatrice. Comment est-ce que...
8: J'ai une petite dernière question. Et Michel aussi, apparemment. Est-ce que tout le côté recyclage aussi et le fait que tous les employés, ce sont des personnes qui sont en réinsertion professionnelle, c'est quelque chose qui est mis en avant ou vous le saviez déjà? Enfin, vous ne le saviez pas?
7: Si. Je m'en doutais un peu, oui.
8: Vous faites la promo un peu d'Artex? Vous dites, allez ici, c'est super, ou vous en parlez pas forcément autour
7: ah,
8: de
7: si,
8: vous?
7: Ah si, moi, j'en parle. Hein.
8: Michel, tu veux poser une question?
3: J'imagine que ça vous fait un peu beaucoup d'économies, en fait, côté vestimentaire pour...
7: Oui, il y a ça aussi, mais bon, bonjour. J'amène plus que ce que j'achète, mais c'est vrai que je trouve des choses, comme je vous dis, que je trouve pas dans les magasins, et moi, j'aime les choses d'avant, voilà. Oui, ça fait des économies aussi. Parce qu'on peut trouver des choses de marque. Voilà. Mm. Style magasin à côté aussi.
8: Okay. Voilà. Merci beaucoup, Béatrice.
7: De rien.

0: Bonjour.
1: Bonjour.
0: Est-ce que vous pouvez vous présenter ?
1: Je m'appelle Laurie
2: et je travaille ici en tant que vendeuse.
0: Côté homme à Artex, donc.
1: Exactement.
0: Laurie, depuis combien de temps vous travaillez ici ?
1: Depuis le 15 novembre.
0: Ah, donc c'est tout récent ?
1: Oui, c'est tout récent.
0: Ok, et comment ça se passe ? Qu'est-ce que vous faites ?
1: Au tout début, on est au tri, en fait, pour voir un petit peu comment ça se passe avec les vêtements, comment on les traite, etc., pour ensuite pouvoir en discuter avec les clients et pour pouvoir leur expliquer un petit peu le concept, du coup, de la ressourcerie Artex. Après, moi, j'ai des diplômes en vente, donc j'ai demandé à venir en vente. Et puis je conseille les clients, je les encaisse.
0: Du coup, vous avez un diplôme en vente, c'est ça ?
1: Oui.
0: Et donc, des études juste avant, comment vous en êtes arrivé à là ? Comment vous avez trouvé les ressourceries ?
1: Moi j'ai fait à la base des bases bac pro esthétique. Donc, avec de la vente qu'il y a avec. J'ai travaillé en parfumerie, j'ai fait de l'esthétique. Ensuite j'ai voulu changer, j'ai fait de la restauration. Et puis après, j'ai trouvé Artex parce que c'est un boulot d'insertion. Comme ça faisait un petit moment que j'avais pas pu travailler. Donc ça m'a un peu remis, vous voulez, dans le monde de la vente. Quoi.
0: Ok, et ça vous plaît ?
1: Complètement.
0: Ok, pourquoi ? Pour quelle raison ?
1: J'aime beaucoup le milieu de la vente, les clients. Je suis très sociable.
0: Ouais, donc, j'allais dire parce que restauration, l'esthétisme, il faut clairement du contact avec les gens.
1: Et oui, donc moi j'aime bien.
0: Ok. Et donc là, principalement, vous êtes au niveau de la caisse.
1: Oui.
0: Qu'est-ce que vous conseillez en général aux personnes ? Qu'est-ce que vous leur dites ?
1: Déjà, je leur dis bonjour.
0: Ah oui, ça, mais à part ça, c'est une règle très importante. Je suis complètement d'accord.
1: Je leur demande s'ils ont besoin de quelque chose. On fait souvent des braderies, donc tous les mois, on fait des braderies à moins 50. Donc ça reste quand même des prix assez abordables de base. Et puis en plus, avec les braderies, ce qui fait que du coup, les gens repartent très contents et nous aussi, au final. Parce que c'est des dons, en fait, qu'on a.
0: Oui.
1: C'est des personnes qui ramènent des vêtements ou parce qu'ils déménagent ou parce qu'il y a des décès, malheureusement. Donc nous, on les récupère, comme je vous le disais, on les trie, on regarde un petit peu si on peut les mettre en vente ou non. Et ensuite, les clients peuvent après découvrir ce concept-là.
0: Oui, parce que, bon, pour les auditeurs qui connaissent très probablement déjà les ressourceries, mais quand même, est-ce que vous pourriez juste expliquer en deux, trois mots le concept des ressourceries, comment ça se passe ?
1: C'est comme des secondes mains, en fait, c'est clairement des secondes mains. Ce sont des vêtements où les gens, comme je vous disais, ne veulent plus mettre. Après, je trouve que le concept est plutôt super parce qu'on est quand même dans une société de consommation où il y a beaucoup de gens qui achètent et puis après jettent. Donc le fait de les vendre dans des friperies ou des ressourceries, ça donne une seconde vie aux vêtements et puis les gens sont contents. Ils ont des vêtements à des prix pas chers du tout. Donc c'est plutôt cool.
0: Ok.
1: En termes d'écologie, c'est le top.
0: Merci beaucoup, Laurie.
1: Avec plaisir.
0: Super. Bonjour.
3: Bonjour.
0: Est-ce que vous pouvez vous présenter et me dire votre prénom ?
3: Je m'appelle Keita Salimato et je suis guinéenne.
0: Super. Et du coup, vous travaillez à la ressourcerie Artex. Oh. Qu'est-ce que vous faites ?
3: Je fais du repassage. Au début, j'étais agent de ménage et maintenant, je fais le repassage.
0: Le repassage. Yeah. Et depuis quand vous travaillez ici ?
3: Depuis novembre.
0: Depuis novembre, ah aussi, comme Laurie, ok, d'accord.
4: Ça se passe comment exactement le repassage ?
3: On est deux le soir, parce qu'il y a des gens pour le matin et certains pour le soir. Je suis avec Zoya le soir, c'est elle qui fait, si les gens y amènent les linges, qui fait le réceptionniste et trier, mettre chaque chose à sa place, les linges maisons à sa place. Donc c'est elle qui me guide un peu parce que je l'ai trouvé ici. C'est elle qui me dit de faire ce que je peux faire.
4: Vous repassez environ combien de kilogrammes peut-être de vêtements par jour?
3: Deux fois, on repasse plus de deux ou trois paniers parce que deux fois, tu peux trouver 14 chemises dans une panier, soit 10 pantalons ou bien des t-shirts dans une panier. Donc, on fait trois ou quatre paniers par jour.
0: Ok. Et ça va, c'est pas trop fatigant?
3: Ah non, c'est pas trop fatigant.
0: Ça vous plaît ce que vous faites?
3: Oui, ça me plaît.
0: Et comment vous avez trouvé ce travail? Comment vous en êtes arrivé à là? Donc avant, vous faisiez des ménages, c'est ça?
3: Et non, j'ai fait auxiliaire de vie, aide à domicile, et parce que c'était ça mon projet professionnel. Mais comme je n'ai pas de diplôme dans ce métier, j'étais obligée de faire des formations pour 6 mois, soit une année. Mais je n'arrive pas à trouver des formations. Donc c'est mon conseiller France Travail qui m'a recommandé de venir ici, de travailler pour le moment, avant de trouver ma formation, ce que je veux faire.
0: Ok, donc vous cherchez une formation pour auxiliaire de vie et en attendant, vous faites ce travail. Ok, d'accord.
3: C'est pas comme à la maison qu'on fait les repassages à la maison. Il faut que tu le fais comme les clients veulent, parce que c'est pas pour les d'ici, c'est pour les clients. Donc, il faut qu'on prenne soin, on regarde comment on commence où et on termine où. Donc, on ne peut pas faire à n'importe où. Comment le repassage d'ici.
5: Ça marche.
0: Eh ben, merci beaucoup. Bonjour.
6: Bonjour.
0: Comment vous vous appelez?
6: Zachary.
0: Zachary, vous travaillez du coup à la ressourcerie Artex. Depuis quand vous êtes ici? Depuis quand vous travaillez ici?
6: Moi, je suis dans la rénovation. En fait, je travaille pour RK. On m'a appelé ici en dépannage avec mon équipe. Donc, je fais surtout dans la rénovation.
0: Ok, à RK.
6: Voilà.
0: Et à RK, vous travaillez depuis quand?
6: Ça va faire maintenant 4 mois ou 5 mois.
0: Ok, ça fait pareil. C'est...
6: Depuis décembre.
0: Ok. Et comment vous avez trouvé les ressourceries? Comment vous avez trouvé ce travail?
6: Ben, disons que suite à... J'avais du mal à trouver un emploi, en fait. Je travaille en tant qu'agent de maintenance polyvalent dans le bâtiment, dans le domaine du social, hébergement social. Et suite à une opération, du coup, j'ai du mal à trouver du travail. Mon conseiller m'a redirigé vers RK et suite à ça, voilà, j'ai enchaîné avec eux dans la rénovation, on va dire.
0: Et est-ce que vous voyez travailler ici sur le long terme ou c'est juste le temps que...
6: Non, c'est des contrats aidés, on va dire, c'est sur du court terme. Donc c'est un CDDI. À côté, je travaille en intérim, on va dire. C'est comme un dépannage, on va dire. À côté, ça me permet de faire des recherches pour trouver quelque chose de fixe et durable.
0: Et du coup, ici, à RK, les missions, c'est quoi? Donc, rénovation, qu'est-ce que ça
6: comprend? Moi, je suis dans la branche rénovation, mais à plusieurs branches, on va dire.
0: Et rénovation, qu'est-ce que c'est? Enfin, qu'est-ce que vous faites?
6: Tout type de, du rafraîchissement en intérieur. Ça peut être, on peut recréer des cloisons, enfin, remodifier l'intérieur.
0: Donc, mais c'est de la rénovation qui après est destinée à la vente, donc par exemple c'est des objets
6: Non, ça reste je pense toujours dans le domaine de RK, on va dire
4: La question qu'elle pose c'est vous renouvez quoi exactement? Vous renouvez les objets qui vont être vendus ou vous renouvez l'établissement?
6: L'établissement.
0: Ah donc, ouais,
6: c'est
0: d'accord.
6: Surtout dans le bâtiment, rénovation, bâtiment.
0: Ok, d'accord. Mais du coup, votre poste, il fait partie les missions que vous faites à RK, ça fait partie de l'agence d'intérim dans laquelle vous êtes ou c'est vous
6: non,
0: avez
6: non,
0: un...
6: Non, c'est ouais. Avec RK.
0: Ok, d'accord.
6: C'est RK qui m'a embauché à court terme, on va dire. Et voilà, donc ça me permet de dépanner à moi, avoir une rémunération. Et ensuite, moi je les dépanne à eux avec mon savoir-faire.
4: Par rapport à ce que vous faisiez d'habitude, vous dites que vous avez une blessure, vous avez une entorse. Par rapport à ce que vous faisiez avant et ce que vous faites maintenant, est-ce que vous pensez que c'est moins difficile ici ou c'est pareil?
6: Oui, c'est moins difficile ici. C'est de la petite rénovation, on va dire. Ça reste de la petite rénovation.
0: Et ça vous plaît?
6: Oui, ça me plaît. C'est tout ce qui est manuel. De toute façon, ça reste dans mon domaine, on va dire.
0: C'est quoi votre domaine? C'est quoi? Qu'est-ce que vous avez fait avant votre parcours?
6: Moi, j'étais dans la rénovation du bâtiment.
0: Ouais, ok. Depuis.
6: Voilà, seconde œuvre.
0: Ok, d'accord. Dire. Depuis le.
6: Moi, je travaillais essentiellement pour une entreprise. Ma patronne, elle achetait des appartements qu'on retapait et qu'on revendait par la suite à des particuliers.
4: J'ai une question. Donc, elle a demandé si ça vous plaisait ce que vous faites. Mais moi, j'ai une question dans le même sens. C'est-à-dire. Beaucoup de gens, quand ils cherchent un travail, comme on dit, qui a du sens, qui permet d'aider les gens, qui permet d'accompagner. Est-ce que vous pensez que vous êtes utile ici?
6: Oui, je fais ça, disons, pas bénévolement, mais bon, je sens que je suis utile quand même pour les autres personnes, on va dire, pour l'entreprise surtout, voilà quoi. Moi, ça m'aide et en même temps, je les aide, et donc voilà quoi. Là, ça permet au personnel d'ici de travailler dans de bonnes conditions, dans le propre surtout. Et oui, ça me plaît, et voilà, si je peux aider, c'est encore mieux.
0: Et est-ce que c'est ça qui vous plaît dans ce métier, ou est-ce qu'il y a d'autres choses, par exemple, je sais pas, rénover des choses, enfin, de ses propres mains, tout ce qui est manuel, etc.
6: C'est surtout le manuel qui m'intéresse. Moi, je suis beaucoup manuel, tout ce qui est matériel, voilà quoi, le toucher, le contact avec
0: les matières,
6: voilà.
0: Bonjour. Comment vous vous appelez?
5: Léa.
0: Léa, enchantée Léa.
5: Enchantée.
0: Vous travaillez donc à Artex. Qu'est-ce que vous faites?
5: En fait, je suis opératrice de tri et valoriste. C'est-à-dire que je trie les vêtements et en même temps, je les mets en valeur pour essayer de les vendre.
0: Ouais. Ok, trop bien. Et qu'est-ce que vous triez? Qu'est-ce qu'il y a comme vêtements? Qu'est-ce qu'il y a comme matériel?
5: Alors, il peut y avoir des vêtements, des sacs, des accessoires, c'est-à-dire tout ce qui est écharpe, bonnet, sous-vêtements. Voilà, on a aussi tout ce qui est habits d'enfant, habits de grossesse. Ça, on envoie à la gaminerie. Voilà, après, on trie par saison, homme-femme, si c'est de la marque ou pas.
0: La gaminerie, c'est pour les enfants, c'est une autre ressourcerie qui est pour les enfants qui a Figrol.
5: C'est ça.
0: Ok. Et là, je vois que vous avez une petite blouse, petits gants, c'est salissant. Qu'est-ce que vous faites?
5: Alors aujourd'hui, on s'occupe des chaussures. Voilà, le tout c'est de les nettoyer, les cirer si nécessaire, c'est du cuir. En fonction du matériau, soit du daim, du cuir ou des baskets, on utilise le produit qu'il faut.
0: Et vous travaillez ici depuis quand?
5: Depuis 2 mois et demi.
0: Depuis 2 mois et demi, ok. Et comment vous avez trouvé cet endroit?
5: J'ai postulé parce que moi j'étais suivie par Gamme Itinéraire, donc une conseillère en orientation professionnelle. Et donc elle m'a proposé de travailler ici. Comme c'était un mi-temps, ça permet aussi de rester dans le rythme du travail quand on n'a pas travaillé depuis longtemps.
0: Ok, est-ce que ça vous plaît?
5: Ah oui, beaucoup, ça change. Moi j'ai fait des études, j'ai un master en fait, j'ai fait des études vraiment, travail de bureau, et là c'est plutôt manuel, donc ça me change.
0: Et c'était quoi comme études?
5: J'ai fait une licence de langues étrangères, un master de management, mais bon, dans la région il n'y a pas beaucoup de travail dans mon domaine, c'est assez bouché, et sincèrement en fait je ne me sentais pas vraiment utile derrière un écran toute la journée, à force un peu burn-out quoi, donc là voilà, ça me permet de reprendre confiance en ayant conscience que j'ai d'autres capacités que... intellectuel.
0: Ok, et est-ce que vous voyez continuer dans ce type de domaine, ou est-ce que vous...
5: En fait, le milieu associatif me plaît beaucoup, ça change de l'entreprise. Voilà, il faut essayer d'allier un petit peu tout ça.
0: Et qu'est-ce qui vous plaît dans le milieu associatif? Parce que vous êtes plutôt dans le backstage de Artex, parce qu'il y a certaines personnes, c'est plutôt le contact avec les personnes, d'autres c'est le manuel. Bon, j'imagine que vous, le manuel, mais est-ce qu'il y a d'autres choses?
5: C'est bien parce que c'est du recyclage, donc au niveau éthique, écologique, ça me correspond assez. Et après, je trouve que l'ambiance au milieu associatif est assez sympa de manière générale.
0: Bah là, je vois ça, il y a plein de monde, vous n'avez pas de bureau, donc en fait, il n'y a absolument pas de barrière ou quoi que ce soit. Vous êtes en contact avec les collègues, il y a des personnes qui rénovent, etc. Il y a plein d'habits, c'est super.
5: Les gens de l'horizon différents aussi, donc c'est sympa.
0: Ouais, ok. Trop bien. Je pense que...
4: Comment est-ce que vous pouvez qualifier les vêtements, ou les vêtements et l'ensemble du matériel qui arrive ici? Comment est-ce que vous qualifieriez ça?
5: On se rend compte de l'impact de la fast fashion en fait. Donc voilà, des fois il y a des beaux habits de marque qualitatifs, mais le plus souvent c'est de la fast fashion. Donc on prend d'autant plus conscience de son impact écologique.
4: Et de manière générale, est-ce que ce que vous recevez, vous recyclez de manière globalement, c'est recyclable ou c'est sans jeter?
5: En fait, moi, je trouve qu'il y a pas bon. On essaie de jeter le moins possible, bien sûr. Il y a beaucoup d'habits qui sont quasiment neufs, en fait, même jamais portés des fois, même encore avec étiquette. Donc c'est là où on se rend compte que les gens achètent beaucoup et qu'on jette beaucoup, quoi.
0: Vous faites votre petit shopping aussi?
5: Personnellement, je l'ai pas encore fait, mais j'y pense.
0: Bonjour.
7: Bonjour.
0: Comment vous vous appelez?
7: Nadia.
0: Nadia, enchantée. Qu'est-ce que vous faites ici à Artex?
7: Donc moi, je m'occupe de l'administration, du secrétariat. Voilà. Donc, gère tous les contrats. Donc voilà, on fait aussi bien sûr l'accueil. Donc on peut dire qu'on gère les embauches de A à Z, même si on n'est pas décideur. Donc Donc notre fonction principale, comme vous l'avez vu quand vous êtes arrivé, c'est l'accueil quand même, physique et téléphonique. Donc dans l'administration, comme je vous dis, on gère tous les contrats, la caisse, la petite comptabilité, vraiment voilà, préparation, on va dire, pour ceux qui s'occupent mieux de la comptabilité. Après on peut être multitâche. Ça, je vous parle des tâches qu'on fait au quotidien, nos tâches principales, mais on est multitâche. On s'occupe aussi dès qu'il y a des besoins dans le service, en documentation, en étiquetage pour la boutique, tout ce qui passe par un ordinateur, c'est nous, c'est moi et j'ai une autre collègue qui n'est pas présente là tout de suite.
0: Et les contrats, du coup, j'imagine qu'il y en a quand même régulièrement parce qu'ils sont renouvelés
7: très régulièrement. C'est vrai, effectivement, oui.
0: Donc c'est une grosse part de votre travail.
7: Voilà, c'est quand même notre rôle principal. C'est à ça qu'on fait le plus attention pour qu'il n'y ait aucune anomalie, que tous les partenaires, puisqu'ici c'est un peu particulier vu qu'il y a des partenariats aussi des aides. Donc il faut pouvoir rendre des comptes et que tout soit parfaitement exécuté. Donc c'est vrai que c'est quand même la tâche principale, oui. Après ça dépend des jours. On a des semaines, des journées même où on va faire beaucoup de contrats. Et puis finalement, des semaines où ça va être plus calme, quand par exemple certaines encadrantes sont en congé et tout ça. Donc là, ça va être un petit peu plus calme au niveau des contrats et on se concentre sur autre chose.
0: Mais là, il y a du monde hein, en termes de personnel.
7: Là, il y a du monde, mais c'est exceptionnel parce que là, il y a des travaux.
0: Ok, d'accord.
7: Voilà, là, c'est exceptionnel. Là, vous voyez aussi des employés et des personnes qui font partie du réseau GAM, mais pas de Artex.
0: Oui, on a rencontré une personne juste avant.
7: Voilà.
0: Et vous, vous travaillez ici depuis quand ?
7: Moi, je travaille ici depuis un an.
0: C'est la plupart des gens, ouais.
7: On peut dire ça. Après, voilà, sur un poste comme ça, on peut pas se permettre non plus de tourner les employés régulièrement, à moins que, bien sûr, la personne fait mal son travail.

0: est indispensable? Est-ce que vous pensez que la Terre, c'est indispensable pour... Voilà, c'est...
1: Moi, pour moi, je trouve que voilà, Artex, c'est vraiment quelque chose... c'est super, en fait, au niveau du concept. Alors, après, je parle... on est intégré à l'entité GAM plus globalement. Et ce qui est super à Artex, et on recueille énormément de dons, étonnamment, voilà, des gens qui se déplacent, qui appellent pour nous demander s'ils ont le droit de venir faire des dons. Donc voilà, il y a ce concept de recycler. Donc les gens, au lieu de jeter des affaires, les amènent ici. Ça crée en plus de l'activité économique, puisque du coup, des personnes trient et on remet au goût, on va dire, en état au maximum. Et en tout cas, tout est réutilisé ou sinon recyclé. Et ça crée, en fait, ça rentre dans le réseau GAM et finalement, ça recrée de l'activité, ça peut aider des personnes, que ce soit des personnes âgées, des personnes dépendantes, des personnes sans domicile. Donc, je trouve que c'est génial, finalement.
2: Ben, merci beaucoup.
3: Super, merci.

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On fête les 120 ans. 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

ses yeux voient dans un éclair les champs d'oliviers endormis et ne se ferme pas devant l'âcre lueur éclatant des fusils. Federico Garcia,

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2: La méditation de ce jour s'appuie sur le texte de Hébreux 12, versets 18 à 24. Mais vous vous êtes approchés de la montagne de Sion et de la ville du Dieu vivant, la Jérusalem céleste et des myriades d'anges en réunion de fête. Quel contraste offre ce diptyque autour des montagnes du Sinaï et de Sion. Théophanie terrifiante et tonitruante d'un côté, laissant interdit même le grand liturge de l'Alliance, assemblé en fête. Dans la Jérusalem céleste, autour du médiateur d'une alliance neuve, de l'autre. Aucun doute sur la géolocalisation indiquant la véritable théolocalisation. Il faut se détourner de faits impersonnels du Sinaï pour se tourner résolument vers ces personnes en fait, créatures angéliques et esprits des justes parvenus à l'accomplissement, comme le Fils et par lui. Son sang, sa vie est réponse efficace à la violence humaine exemplifiée par Abel, ou même supposée chez Dieu. Le sang d'Abel a crié au ciel, celui de Jésus a parlé du ciel. Ce sommet d'une Jérusalem céleste, à bout touchant, est aussi le point culminant de l'Épître. Dieu est accessible, le ciel aussi. Leur accès doit rester notre cible, c'est l'accès cible. Un retour en arrière serait pure folie. Cette méditation a été préparée par Jean-Baptiste Lip.
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2: Bonjour chers auditeurs et chères auditrices de Radio FM+. Nous voici donc avec Ingrid pour répondre à mes questions et Yann qui gentiment
3: s'occupe de la technique.
2: Et voilà, pour parler d'un sujet qui entre dans le cadre de la Bible, un farfan scandale, point d'interrogation, et qui s'attaque à un sujet, voilà, vous comprenez qu'on s'est peut-être attaqué un peu plus gros que nous, mais qu'on a intitulé « Foi et science ». Pas religion et science, mais foi et science, voilà. Et donc, on va se baser pour... Donc, si vous voulez chercher le texte, pendant qu'on fait une petite introduction, c'est le texte d'Exode, chapitre 14, versets 15 à 31. C'est le passage dit de la mer Rouge, voilà, où la mer s'ouvre pour laisser passer le peuple d'Israël. Donc, c'est un épisode célèbre, où on voit Dieu sous forme de nuée, et de feu. Ouais. J'ai pas très bien compris si c'était nuée d'un côté, feu de l'autre, selon le jour ou la nuit.
3: C'est en fonction du jour et de la nuit. C'est la nuée le jour et le feu la nuit.
2: Voilà. Voilà. Parce que dans toutes les traductions, c'était voilà, ouais. Très bien. Donc Dieu qui est sous cette forme-là, donc ménage un passage à pied sec, vraiment, au milieu des flots de la mer qui se dressent comme des murs, aux Israélites qui sont poursuivis par les Égyptiens, ouais. Conduits par le pharaon lui-même, avec tous ses chars, etc.
3: Carrément.
2: Et Dieu referme ensuite sur eux, donc évidemment, pas sur les Israélites, mais les Égyptiens, la mer Rouge. Et donc, il intervient, je pense que Ingrid a choisi ce texte, parce que, enfin, après, elle va le dire sans doute, parce qu'il intervient directement dans le monde physique, visible, mesurable. Et c'est pas tout le temps. C'est pas,
3: non.
2: Voilà, c'est pas tous les jours. Et apparemment, on trouve cette même histoire dans le Coran, ce qui m'a beaucoup étonnée. Et donc, Thomas Romer disait qu'elle serait peut-être le récit mythique d'une guerre divine entre le Dieu créateur et l'océan primitif. Baal contre Yam, donc ce serait un mythe cananéen. Ça, c'est quelque chose qui avait été réglé pour la Bible hébraïque et chrétienne par la Genèse. Hein, voilà. Donc cet épisode semble plus magique que scientifiquement vérifiable. Mais enfin, il y a beaucoup de gens qui ont évoqué des raisons très, très plausibles à ce phénomène, à propos de cette mer, donc qui aurait pas, qui serait pas vraiment la mer Rouge. Le texte hébreu parle de la mer des joncs, paraît-il. Voilà. Les rationalistes ont cherché une explication scientifique. Il y a un phénomène dû au vent qui pourrait avoir cet effet-là. Enfin, bon, peu importe. Enfin, non, ça importe, mais on va en parler, évidemment, là-dessus. C'est ce clash entre, quelquefois, des récits bibliques et des, on va dire, des expériences scientifiques. Comment concilier foi et science? Est-ce que croire nous empêche de penser? Si la science est observée, expérimentée et dupliquée. Évidemment, ce n'est pas du tout la démarche d'un croyant ou d'une croyance, bien sûr. Et finalement, c'est quand même une longue histoire de conflits, d'incompréhension depuis Galilée. Bon, alors à ce moment-là, toujours quelqu'un de bien intentionné cite « Un peu de science éloigne de Dieu, beaucoup en rapproche ».
3: N'est-ce pas ?
2: Alors ça, ce n'est pas de Louis Pasteur, comme tout le monde croit, et moi, en angliciste que je suis, c'est de Francis Bacon. Yeah. Voilà. Et alors, ce qui m'a amusé, j'ai juste fait une petite recherche sur quelques scientifiques connus, mais dépassés maintenant, oui, mais à quel point c'était compliqué pour eux. Newton, bon, lui, il considérait Dieu comme le créateur suprême, son existence était indéniable, et ce qui nous en est la preuve, si preuve, on pouvait employer ce terme, en fait, preuve entre guillemets, c'était la grandeur de la création. Donc, voilà. Darwin était agnostique, mais il n'a jamais voulu se dire athée. Parce qu'il disait, de toute façon, je n'ai pas de preuve de la non-existence, pas plus que de l'existence. Ouais. Et Einstein se disait non-croyant religieux. J'aime beaucoup aussi cette formulation. Ouais. Donc, il se tortillait beaucoup, tous ces messieurs, tous ces savants.
3: Mais un peu comme nous, en fait. Hein.
2: Un peu comme nous, tout à fait.
3: On se tortille beaucoup avec ça.
2: Et on n'a pas de certitude non plus.
3: Absolument pas.
2: Voilà.
3: Et je crois que c'est heureux de ne pas avoir de certitude. Mmh, ça permet de continuer à chercher.
2: Tout à fait. De démarches propres à la foi, telles qu'on la conçoit nous en tout cas,
3: exactement.
2: Et à la science.
3: Oui, oui, oui. Et puis on ne peut pas, on va voir, mais je pense qu'on ne peut pas séparer les deux.
2: Non, c'est sûr.
3: Alors pourquoi ce texte-là et pas un autre? On aurait pu en choisir plein parce que des trucs improbables dans la Bible, il y en a à toutes les pages. mais celui-là parce qu'il est il est assez emblématique, je dirais, et puis parce que souvent on part du présupposé que toute cette histoire de l'Exode est vraie.
2: Oui.
3: Puisqu'elle est fondatrice pour le peuple juif, Israël, en fait, oui. Pour Israël. Et c'est toute la question qu'il y a derrière. Est-ce que c'est oui. vrai ou est-ce que c'est pas vrai?
2: Est-ce que le pharaon était si intéressé par
3: par trois bonhommes de...
2: Voilà.
3: Voilà. Enfin bref, lisons le texte.
2: Et voilà, voilà.
3: Donc Exode 14. Le Seigneur dit à Moïse, « Pourquoi cries-tu vers moi ?» Parle aux Israélites et qu'ils partent. Toi, lève ton bâton, étends ta main sur la mer et fends-la. Les Israélites entreront au milieu de la mer, sur la terre ferme. Quant à moi, je fais en sorte que les Égyptiens s'entêtent pour qu'ils y entrent derrière eux. Je me glorifierai au moyen du Pharaon et de toute son armée, de ses chars et de ses attelages. Ainsi les Égyptiens sauront que je suis le Seigneur, quand je me serai glorifié au moyen du Pharaon, de ses chars et de ses attelages. » Le messager de Dieu qui allait devant les troupes d'Israël partit et alla derrière eux, et la colonne de nuée partit de devant eux et se tint derrière eux. Elle vint entre les troupes de l'Égypte et les troupes d'Israël. Elle était nuée et ténèbres, et elle éclairait la nuit. » Ils ne s'approchèrent pas les uns des autres pendant toute la nuit. Alors Moïse étendit sa main sur la mer. Le Seigneur refoula la mer toute la nuit par un puissant vent d'est. Il mit la mer à sec et les eaux se fondirent. Les Israélites entrèrent au milieu de la mer sur la terre ferme. Les eaux étaient pour eux une muraille à leur droite et à leur gauche. Les Égyptiens les poursuivirent. Tous les chevaux du Pharaon, ses chars et ses attelages entrèrent après eux au milieu de la mer. Pendant la veille du matin, le Seigneur regarda les troupes de l'Égypte depuis la colonne de feu et de nuée, et il frappa de panique les troupes de l'Égypte. Il enleva les roues de leurs chars, il ne les conduisait plus qu'avec difficulté. Les Égyptiens dirent alors, « Fuyons pour échapper à Israël, car c'est le Seigneur qui combat l'Égypte pour eux. » Le Seigneur dit à Moïse, « Étends ta main sur la mer, les eaux reviendront sur les Égyptiens, sur leurs chars et sur leur attelage. » Moïse étendit sa main sur la mer, et vers le matin, la mer revint à sa place habituelle. Les Égyptiens s'enfuirent à son approche, et le Seigneur se débarrassa des Égyptiens au milieu de la mer. Les eaux revinrent et recouvrirent les chars, les attelages, et toute l'armée du Pharaon qui était entrée dans la mer derrière les Israélites. Il n'en resta pas même un seul. Mais les Israélites marchèrent sur la terre ferme au milieu de la mer. Les eaux étaient pour eux une muraille à leur droite et à leur gauche. Ce jour-là, le Seigneur sauva Israël de la main des Égyptiens. Israël vit les Égyptiens morts sur le rivage de la mer. Israël vit par quelle main puissante le Seigneur avait agi contre l'Égypte, et le peuple craignit le Seigneur. Ils mirent leur foi dans le Seigneur et en Moïse, son serviteur.
2: C'est magnifique.
3: Extraordinaire.
2: On a envie d'y croire. Hein?
3: Ah ben, complètement.
2: Je me souviens de l'avoir dessiné à l'école biblique.
3: Oui. Tout le monde l'a dessiné, tout le monde a vu, on a fait des films.
2: Bien sûr, bien sûr.
3: C'est spectaculaire.
2: C'est spectaculaire, oui. Ouais. Alors là, on voit que Dieu donne des pouvoirs physiques à Moïse, finalement. Il lui donne un bâton, qui serait un bâton magique, un peu comme celui d'Aaron. Il hypnotise pratiquement ces braves Égyptiens qui, contre toute logique, se précipite à un endroit où il se dit, enfin voilà, ça paraît complètement aberrant. Donc ça fait penser un peu à ce que certains charlatans, enfin, peut-être pas des charlatans, je sais pas, des gens qui se sentent inspirés, voilà, font des spectacles, etc. Est-ce que c'est de cet ordre-là? Est-ce que Dieu peut donner des pouvoirs physiques à des humains déjà?
3: Merci pour ta question, Babette. Voilà. Je suis contente d'être venue.
2: Est-ce qu'il y a du surnaturel? Non, mais c'est compliqué comme question.
3: C'est très compliqué. En fait, alors, dans le texte biblique, Moïse agit effectivement avec un bâton, mais l'initiative vient de Dieu.
2: Oui, tout à fait.
3: Et moi, je n'arrive pas à avoir dans ce récit une réalité réel,
2: oui.
3: Historique,
2: et scientifique
3: voilà.
2: Encore moins, oui.
3: Clairement, le langage est symbolique et théologique.
2: Mmh. Oui.
3: Alors, il y a deux lectures qui existent. Donc, une lecture religieuse classique qui dirait que le miracle est un acte direct de Dieu dans l'histoire et le bâton est un signe d'autorité divine et pas un objet magique.
2: D'accord.
3: Justement.
2: Oui.
3: Et puis après, on a une lecture rationaliste, ou qu'on pourrait appeler, qu'on appelle chez nous, historico-critique,
2: ouais.
3: Qui dit qu'en fait, voilà, ce récit utilise un langage mytho-poétique pour exprimer une expérience fondatrice, qui est la libération d'Israël.
2: Tout à fait.
3: Et puis, d'un autre côté, l'endurcissement du cœur du pharaon décrit une dynamique psychologique et politique. C'est pas
2: d'accord.
3: une énergie bizarre ou de l'hypnose,
2: oui.
3: en fait.
2: D'accord.
3: Voilà.
2: Je comprends.
3: Dans l'Antiquité, dire que ces événements décisifs étaient, ça venait de Dieu, c'était une façon de dire qu'en fait, l'histoire, elle a un sens.
2: Oui.
3: Et en fait, tout le temps, il va falloir chercher le sens de l'histoire.
2: Je comprends.
3: Voilà.
2: C'est beaucoup plus clair comme ça. Donc cette colonne de nuée qui part de la tête du cortège israélite à l'arrière, voilà, qui est vue donc comme une nuée obscure le jour et une lumière la nuit. Là, ça me tenterait que ce soit proche d'un phénomène physique connu, tu vois.
3: Ouais.
2: Je sais pas. On peut voir ces espèces
3: de tourbillons.
2: Voilà. Et puis, apparemment aussi, les nomades avaient des systèmes de signalisation comme ça avec les bras zéro pour savoir où, comme des balises. Est-ce que ça peut vouloir juste dire ça, ou est-ce que de toute façon on est encore là aussi, peut-être que les termes aussi du texte, nuée et lumière, ne sont pas, sont plus symboliques que.
3: Alors il y a plusieurs interprétations possibles, mais c'est toujours pareil.
2: J'imagine,
3: hein.
2: Oui.
3: Dans l'interprétation théologique, cette nuée, c'est le symbole de la présence divine, ce qu'on va appeler la Shekinah dans le.
2: C'est celle qui vient en haut de la montagne aussi.
3: Qui vient en haut de la montagne, qui est aussi là dans la tente, en fait.
2: Oui.
3: C'est cette espèce de. Il y a toujours une fumée. Et qui dit que finalement, Dieu accompagne.
2: D'accord.
3: Dieu est là. Dans une lecture plutôt historico-symbolique, on peut effectivement se souvenir du système de signaux de caravane, puisque. C'était avec des feux, des fumées, et puis c'est aussi une pratique qui est effectivement attestée chez les peuples nomades.
2: Voilà.
3: Mais ça peut être aussi un phénomène naturel possible.
2: Ah, voilà.
3: Alors certains ont évoqué des tempêtes de sable ou des feux de camp massifs.
2: Ah oui.
3: On peut chercher plein de choses.
2: Bien sûr.
3: Ou des phénomènes lumineux atmosphériques.
2: Et oui, tout à fait. Oui, parce qu'on est quand même dans un lieu assez.
3: Oui. Alors, donc voilà, il y a plusieurs, à chaque fois, suivant comment on va lire les textes, on peut lire de façon différente. Mais ce qui me semble important, là, pour moi, effectivement, en tant que pasteur, croyante, je vais pas. J'ai du mal à aller chercher la lecture. Comment dire ?
2: Littérale.
3: Voilà.
2: Oui.
3: Mais je vais surtout à voir. Que vise le texte ?
2: Oui.
3: Et il y a, pour moi, derrière une signification religieuse et pas une description scientifique.
2: Bien sûr. Mais ce qui est intéressant, c'est qu'elle reste justement, elle veut rester proche du rationnel.
3: Oui.
2: C'est ça que je trouve intéressant, quoi. C'est pas du grand n'importe quoi.
3: Non. Des choses qui peuvent se produire.
2: Tout à fait, tout à fait. Alors pour rester dans cette veine-là, effectivement, beaucoup de gens ont dit que il y aurait un phénomène bien connu qui se serait passé, qui s'appelle donc, je crois, Windset Down. Hein, voilà.
3: Ouais.
2: Donc c'est au niveau du lac de Mazalé. Ils ont fait des études de simulation par ordinateur, et voilà la science, donc, et qui montre qu'un vent d'est supérieur à 100 km/h, qui souffle pendant 12 heures, pourrait créer une zone à sec de 3 km de long et 5 de large. C'est énorme, oui. Et ce passage pourrait se maintenir ouvert pendant 4 heures. Donc ça, c'est intéressant. Mais est-ce que pour autant, ça exclut une cause première? Non.
3: Non.
2: C'est où, là où peut-être on va arriver après notre chanson réglementaire au cœur du sujet, c'est-à-dire que voilà, est-ce que c'est ce souffle qui a appelé Dieu et qui a déclenché cette cause-là? Mmh. Et est-ce que le souffle est Dieu? Est-ce que le vent est Dieu? Est-ce que le vent est... Voilà. Alors, je ne sais pas comment tu l'articules.
3: Sur ce vent-là, alors j'ai lu des choses très rigolotes de chercheurs qui disaient que si ce vent-là soufflait réellement comme ça, non seulement il aurait emporté l'eau, mais en plus il aurait emporté les gens.
2: Oui, ça, oui, c'est vrai que je n'avais pas du tout pensé à ça. Tout à fait.
3: Et qu'en fait, ça n'aurait pas pu. Enfin, ils n'auraient jamais pu traverser tranquille.
2: Non, c'est sûr. Je comprends.
3: Voilà.
2: Je comprends aussi, oui, tout à fait.
3: Alors, c'est vrai que le texte hébreu parle de Yam Souf.
2: Oui.
3: Pour, donc là, là c'est la... Parce qu'on parle de la mer.
2: Donc, Yam, c'est l'océan primitif, c'est ça.
3: Voilà. Yam Souf.
2: Oui,
3: c'est le,
2: voilà.
3: Et on a souvent traduit par mer rouge, mais c'est plutôt la mer des roseaux, donc c'est probablement plutôt une zone marécageuse du delta du Nil.
2: Voilà, c'est ça.
3: Et donc des hypothèses ont été proposées. Mmh. Avec ce fameux wind set down, ce vent très fort qui repousse l'eau et qui découvre le sol. Et donc ces simulations pendant plusieurs heures qui pourraient ouvrir un passage temporaire. On a des lieux possibles de ce truc-là, donc le lac de Tanis ou les lagunes du delta du Nil. Et effectivement, dans certaines zones peu profondes, il y a des passages temporaires qui peuvent apparaître. Alors, il y a eu plein d'idées là-dessus, comme un banc de sable qui serait apparu. Mais quelles que soient les hypothèses qu'on va mettre derrière, elle ne prouve pas le récit.
2: Non, bien sûr.
3: En aucun cas.
2: Non.
3: Mais je crois qu'elle montre plutôt que ce n'est pas physiquement impossible.
2: Voilà.
3: C'est comme l'histoire de la nuée, quoi.
2: Oui.
3: C'est pareil. Ce n'est pas physiquement impossible.
2: Voilà.
3: Puisque la Bible mentionne le vent à plein de reprises. Et même le texte dit, hein, l'Éternel refoula la mer par un vent d'est violent toute la nuit. Donc, je veux dire, ça peut être complètement tangible, quoi.
2: Absolument. Je trouve que c'est la métaphysique qui se cache derrière la physique. Ça, je trouve ça fort.
3: C'est extraordinaire. Parce que, du coup, ce miracle pourrait vraiment passer pour un phénomène naturel.
2: Tout à fait.
3: Complètement
2: tout à fait.
3: Naturel.
2: Oui.
3: Et peut-être qu'ici, il faut s'autoriser une réponse un peu plus longue et dire que ce récit n'est probablement pas un récit historique, mais un récit mythologique.
2: Mythologique, absolument.
3: Et ces récits ont été compilés entre, on va dire, le 8e et le 6e siècle avant Jésus-Christ. Donc ça veut dire que c'est soit pendant ou après l'exil à Babylone, à un moment où Israël va chercher à construire son identité.
2: Bien sûr.
3: On pense aujourd'hui qu'il a pu effectivement exister un noyau historique réel, mais il faut avoir bien dans la tête qu'il n'y a aucune trace, ni historique, ni archéologique, d'un exode de milliers de personnes dans le désert.
2: Bien sûr.
3: Même s'il y a des gens qui cherchent encore.
2: Qui cherchent encore les moyeux des roues.
3: Des roues, il y en a qui, apparemment, qui trouvent.
2: Hein, il doit y en avoir, forcément.
3: Il doit y en avoir.
2: Bien sûr.
3: Et ce récit de la mer se construit de manière très élaborée. Il ressemble à une mise en scène cosmique.
2: Tout à fait.
3: Il y a les eaux qui se séparent, le peuple qui passe, les ennemis qui sont engloutis. Et ça rappelle vraiment le thème, je dirais, le thème biblique de la création.
2: Oui.
3: Où Dieu maîtrise les eaux du chaos
2: dans
3: la Genèse. Alors, je dirais que ce récit, du coup, montrait que Dieu, finalement, recrée son peuple en le faisant passer à travers les eaux.
2: Oui.
3: Et on peut le rapprocher de récits, de mythes qui sont déjà plus anciens. Et dans les mythologies du Proche-Orient, on trouve souvent un dieu qui combat la mer chaotique. C'est ce que tu disais au début. Hein.
2: Mm-hmm.
3: Par exemple, ce dieu Baal qui combat la mer Yam
2: dans
3: les mythes cananéens. Et donc, ce thème est appelé « combat contre le chaos primordial ».
2: Ah oui, donc ça c'est intéressant. Ouais.
3: « Combat contre le chaos primordial ». Et certainement que les auteurs bibliques ont utilisé cette image pour dire que le dieu d'Israël domine les forces du chaos.
2: Voilà. Voilà une première articulation, entre Dieu et la nature, en tout cas, telle qu'elle est. Parce qu'on dit que voilà, le temps, l'espace, la matière, l'énergie sont présents de toute façon.
3: Oui.
2: On va peut-être écouter Vent d'Orient pour vous laisser méditer ces quelques phrases.

0: Bon voilà, Florent Pagny, vent d'Orient, puisque nous parlions de ce fameux vent d'Est, là, dans, supérieur à 100 km/h, qui expliquerait beaucoup de choses pour la mer Rouge. Alors, pour s'approcher un peu plus du cœur du sujet, est-ce que Dieu a besoin de l'homme pour intervenir dans le monde sensible? Il reste caché dans la colonne, là, hein, c'est Moïse qui fait le job.
1: Oui, tout le temps,
0: oui. Absolument. Et bon, au début de la Genèse, évidemment, l'homme n'était pas créé, donc voilà. Et alors là, on arrive à cette grande question du créationnisme ou pas. Hein, voilà. Est-ce que l'origine du monde est explicable et expliquée par la science seule ou pas? Alors, j'avais trouvé une référence sur la première loi de la thermodynamique, qui donc c'est la loi de la conservation de l'énergie. C'est un principe de physique qui affirme que l'énergie ne peut être ni créée ni détruite. Donc là, Dieu est bien pratique.
1: Carrément.
0: Puisque Dieu crée tout au début du temps, ça confirme cette loi. Et ce Big Bang aussi que certains agnostiques ou athées brandissent pour contredire le récit de la Genèse, on n'a pas pu le présenter autrement que comme le passage du néant à l'être, donc une naissance au sens propre, et la science, ça ne sait pas l'expliquer.
1: Absolument.
0: Voilà.
1: Donc... Et toujours pas. En tout cas, dans la Bible, Dieu agit souvent par médiation humaine. Je dis souvent, mais c'est
0: Sauf au début, avant que l'homme n'existe.
1: Sauf avant qu'il ait quelqu'un à se mettre sous la dent.
0: Voilà.
1: Donc on a Moïse, les prophètes, les rois, enfin, bref, on pourrait parler de Jésus aussi.
0: Bien sûr.
1: L'idée, c'est que l'humain devient coopérateur de l'action divine. Et cette question rejoint celle de la création. Alors, la science décrit l'évolution de l'univers depuis le Big Bang, mais elle ne répond pas forcément à la question métaphysique. Pourquoi y a-t-il quelque chose plutôt que rien? Et la première loi de thermodynamique dit que l'énergie se conserve à l'intérieur de l'univers, mais elle ne décrit pas l'origine de l'univers lui-même.
0: Non.
1: Et je crois que c'est cette question, finalement, à laquelle la foi peut répondre. Pourquoi y a-t-il quelque chose plutôt que rien?
0: Oui.
1: Et là-dessus... Chacun va avoir sa propre réponse.
0: Tout à
1: c'est
0: fait.
1: Ça qui est magique.
0: Et personne n'a de preuves. Non. Tout le monde n'a que des hypothèses.
1: C'est que des hypothèses.
0: Ce qui est, je trouve, parce que quand on parle des scientifiques, ils nous regardent un peu de haut, de dire, ça n'est pas raisonnable parce qu'on n'est pas prouvé. Mais ce qui avait avant le Big Bang n'est pas non plus prouvé. Et puis le Big Bang est une des hypothèses parmi d'autres, parce que j'ai compris maintenant, battu en brèche en plus.
1: Il y a d'autres hypothèses.
0: Donc voilà. Alors, ce qui me paraît important, dans le verset 27 de ce texte, qui essaie d'expliquer un peu le sens de la foi par rapport à la compréhension du monde. Parce que, évidemment, on essaie de comprendre le monde, on essaie tout le temps, les humains, voilà. Ouais. Et là, c'est le miracle qui provoque la foi.
1: Ouais.
0: Alors que, très souvent, quand on a une démarche scientifique, c'est l'expérimentation qui vous convainc d'un nombre de choses. Et c'est pour ça que j'ai trouvé cette phrase de Jean-Paul II, que je crois que tu aimes bien aussi, qui dit, donc, la foi et la raison sont comme les deux ailes qui permettent à l'esprit humain de s'élever vers la contemplation de la vérité.
1: C'est magnifique.
0: Oui, je trouve que c'est assez... Même c'est très tolérant de le dire comme ça, je trouve. C'est très...
1: Mais c'est juste vrai, quoi.
0: Oui, tout à fait. Tout à fait. C'est-à-dire que la science, c'est la recherche de la vérité aussi, forcément.
1: Oui.
0: On ne cherche pas juste pour chercher. Et donc, c'est lié à l'observation des phénomènes du monde visible, avec des expériences reproductibles, bien sûr. Mais enfin, pourquoi est-ce qu'on ne peut pas avoir au moins deux fenêtres
1: sur le même monde? C'est même heureux d'en avoir plusieurs.
0: Mm.
1: Effectivement, voilà, dans le récit biblique, la foi vient après l'événement.
0: Mm.
1: La science, elle cherche à savoir comment fonctionne le monde, et la foi cherche quel sens à ce monde.
0: Oui.
1: Et c'est pas du tout la même démarche, en fait.
0: Tout à fait.
1: Et je crois qu'on a vraiment besoin de ces deux démarches.
0: Bien sûr.
1: On peut pas les opposer.
0: Non.
1: Elles sont vraiment hyper complémentaires. Et je trouve que la formule de Jean-Paul II, elle est fabuleuse, parce que c'est... ça nous permet d'avancer, quoi.
0: Oui, absolument.
1: Ça nous permet d'avancer.
0: Et de garder un peu d'espoir.
1: Et de garder...
0: J'ai trouvé d'espérance.
1: Oui, et puis de je ne sais pas comment dire ça, mais quelque chose de léger.
0: Oui, voilà. Oui.
1: C'est plus léger.
0: C'est plus léger, tout à fait, effectivement. Il y a moins d'absurdes, moins de termes. Oui, c'est vrai. Alors, c'est une question qui est double. Hein, c'est-à-dire, est-ce que la science fourvoie quand elle prétend nier l'existence de Dieu? Parce qu'elle ne peut pas nier l'existence de Dieu. Parce qu'avec ses propres critères, elle ne peut ni rien affirmer, ni rien confirmer, puisqu'il n'y a pas de preuves. Voilà. Ça, c'est la première question. La deuxième question, c'est est-ce que la foi, de son côté, et la religion en particulier, ne s'égare-t-elle pas quand elles veulent se prouver et s'éprouver par la raison? C'est un vaste débat, mais c'est une tentation que la science a et que la religion a aussi, je trouve, la foi
1: aussi. Je crois.
0: Ouais.
1: Je crois vraiment que la science ne peut ni prouver ni réfuter Dieu pour une raison simple, c'est que Dieu n'est pas un objet mesurable.
0: Et oui.
1: La science traite de phénomènes observables, elle fait des expériences reproductibles. Quand Dieu, lui, relève de la métaphysique, de la philosophie, de la théologie. Et du coup, la science devient idéologique si elle affirme que Dieu n'existe pas.
0: Tout à fait.
1: Et la religion devient, comment on pourrait dire ça, si elle veut prouver Dieu par des équations, c'est quoi? C'est les scientistes.
0: C'est déviant, je trouve, franchement.
1: Et beaucoup de penseurs adoptent aujourd'hui une position de complémentarité. Et ça, c'est heureux. Dire que voilà, la science explique, elle a une méthode, elle observe, et la foi, elle cherche le sens, il y a une réflexion spirituelle, il y a une transcendance. Donc c'est deux choses qui sont à la fois opposées et en même temps complémentaires. Et je pense que c'est pour ça qu'il y a des scientifiques croyants qui ont existé.
0: Oui,
1: comme
0: bien sûr.
1: On parlait de Newton, ou Georges Lemaître, qui est le père du Big Bang. Je crois vraiment que croire ne signifie pas renoncer à penser.
0: Non.
1: La foi répond vraiment à des questions que la science ne peut pas se poser. Pourquoi l'univers existe? Pourquoi l'être humain cherche la vérité? Pourquoi l'histoire a un sens?
0: Pourquoi la mort?
1: Pourquoi la mort?
0: C'est vrai.
1: La science va répondre à comment ces phénomènes-là se produisent. Mais ces deux approches peuvent entrer en conflit lorsqu'elles prétendent remplacer l'autre. Mais elles peuvent aussi être deux regards différents sur la même réalité. Je crois que c'est ça qu'il faut garder.
0: Oui, tout à fait. On va conclure là-dessus, parce que je crois que c'est on n'ira pas, on n'aura pas mieux.
1: C'est une très vaste question.
0: Oui, qu'on a à peine effleuré, effectivement.
1: Voilà.
0: Bon, merci beaucoup de nous avoir écoutés, et au mois prochain.
1: À bientôt.
0: À bientôt.

Si nous nous retrouvions pour être ensemble pendant une heure à écouter du rock, du hard rock, du punk rock et de la new wave, et c'est ce qui va se passer à partir de maintenant avec Rock Again, l'émission hebdomadaire musicale sur Radio FM plus 91 MHz pour Montpellier, mais aussi sur Contact FM Occitanie sur 88,8 MHz pour Carcassonne et sur 89 MHz pour Limoux. Et quand je parle de new wave, il y aura aussi de la new wave de cette année 2026 avec en bonus un tube new wave de 1982. Ce sera Olivier à la technique et qui s'apprête à réaliser cette émission et Joss au micro. Nous allons d'ores et déjà pouvoir commencer avec le dernier enregistrement du groupe indie rock anglais Casabian qui nous propose Great Pretender.

Flashback dans les années 80 avec cette union entre Clarence Clemons et Jackson Browne, et ils ont réalisé cette chanson qui a été un hit en 1985 avec You're a Friend of Mine. Nous revenons en 2026 avec Chris Norman. Il a été le chanteur du groupe glam rock Smokey dans les années 70 et le revoici cette année mais en solo avec Addicted to Love.

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des grands noms de chanteurs hard rock comme Monsieur Alice Cooper qui lui aussi continue à enregistrer et Rock Again a trouvé Dead Don't Dance, chanson qui était sortie en 2023. Le hard rock va continuer dans cette émission avec une autre séquence et une trouvaille d'un groupe du Danemark qui s'appelle Acacia Avenue qui a signé au mois de mars de cette année Stay Your Ground.

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Et vous avez sans aucun doute reconnu après le groupe Acacia Avenue, les Rolling Stones avec Bite My Head Off, un succès récent mais qui a quand même 3 ans. Et puis à l'instant, un groupe de Lille qui se fait de plus en plus connaître sur les scènes rock françaises. Il s'agit de Ravage Club qui a repris cette chanson des années 70, Parole, Parole, Parole, en version rock cette fois-ci. Du rock, nous allons prendre la direction du punk rock avec cette new song 2026 du groupe anglais CG Wild Heart avec One of the Boys, et par la suite nous resterons en Angleterre avec du punk rock de l'année dernière du groupe Brit Cold Facade.

Un classique rock qui nous a fait du bien à réécouter les Undertones avec Teenage Kicks et dont faisait partie le chanteur nord-irlandais Fergal Sharkey. L'aventure continue avec cette émission Rock Again sur Radio FM Plus Montpellier et sur Contact FM Occitanie. Donc maintenant une séquence post-punk New Wave et encore une autre trouvaille de cette émission du groupe américain Torturwin et cette New Song Lover Girl. Ce groupe fait un mélange de Dream Pop et post-punk.

tout de suite. 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

Un bonus offert dans cette séquence post-punk et new wave avec le groupe anglais Ultravox et ce hit de 1982, Reap the Wild Wind. Et l'heure est venue maintenant d'écouter la dernière chanson de Rock Again pour cette semaine, qui a choisi Monsieur Don Henley. Il était fondateur et membre du groupe Eagles, puis en solo dans les années 80. Il fit plusieurs succès avec The Boys of Summer en 1984 et ce succès de 1989, The End of the Innocence.

Des concerts rock qui sont prévus à Saint-Jean-de-Védas au Secret Place. La TAF et Boomerang présentent Cancer Bats, Reject and the Dogs et Dissociated. Ce sera donc le 4 juin à partir de 19h à Saint-Jean-de-Védas au Secret Place. Toujours au Secret Place de Saint-Jean-de-Védas, mais le lendemain, le 5 juin, la TAF et Boomerang présentent Modern Generation, exposition David Lopez, la souris déglinguée à partir de 19h à Saint-Jean-de-Védas. Rock Again vous souhaite une bonne soirée et vous fixe le rendez-vous à mardi prochain dès 17h avec rediffusion le vendredi à 20h sur Radio FM Plus Montpellier et sur Contact FM Occitanie le dimanche à 19h30 avec rediffusion le mardi à 21h. Portez-vous bien.

Hey, the Cultural Vibes Train, welcome to each and everyone, 91 de la bande FM à Montpellier, réseau FM+, comme chaque vendredi, l'émission Cultural Vibes qui commence 100% reggae music from roots to fruits, des racines aux fruits. Et ce soir, on sera accompagné un petit peu plus tard par Poupa Gasta, avec Poupa Gasta, The Hit pour la 66e Hooligans Radio Show. Avant ça, je voudrais rendre hommage à un artiste pas assez connu à mon goût, il s'appelle Lloyd Parks, il fêtait son anniversaire le 26 mai dernier. Happy Earthswong, Mr. Lloyd Parks, joyeux anniversaire Lloyd Parks. On va revenir 100% Lloyd Parks pour commencer cette émission, à commencer avec le morceau Girl in the Morning, Feed the Ladies Them.

Encore une fois, joyeux anniversaire à Lloyd Parks, producteur, musicien, compositeur, Nat Deep Roots, Music Styling, you know.

Memphis, on rend hommage à l'original Lloyd Parks. Il a fêté ses 77 ans le 26 mai dernier. Encore une fois, joyeux anniversaire, Lloyd Parks. Nobody Jackie.

Deuxième édition ce soir en compagnie de Poupa Gasna. Large up encore une fois toute l'équipe. Hooligans Radio Show, big up. Clan d'Odiaï and all the crew.

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